femme et d'un homme, quoi qu'il en soit. Le

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Voilà donc après une pause estivale qui j'espère était bonne pour vous malgré bien des soucis, que ce soit la chaleur ou d'autres catastrophes naturelles ou moins naturelles. Nous voilà donc de retour pour une nouvelle année, si on peut dire, pour aborder plein de thèmes différents comme c'est d'habitude dans l'émission Résonance.

0: vacances, c'est souvent l'occasion aussi de prendre des photos, hein, du bon temps, mais aussi des photos, souvent. Et donc, le lien est tout trouvé avec, justement, mon invité d'aujourd'hui, Anne Delrez, qui est directrice de la conserverie. On saurait plus dans quelques instants sur cette association, cet endroit, sur tout ce que est fait, tout ce qui est fait et proposé grâce à cette association. Voilà, donc, bonjour Anne Delrez.
1: Bonjour.
0: Donc, merci d'avoir accepté l'invitation de Radio Graffiti. Donc je faisais le lien avec les photos de vacances et puis donc la conserverie, puisque la conserverie est un lieu d'archivage de la photographie de famille. Vous pouvez nous expliquer davantage ce qu'il y a derrière ce concept de photos de famille?
1: Ben, vous parliez tout à l'heure de vacances, ça parle... Le lieu des vacances est un des lieux privilégiés de la dite photographie de famille, c'est-à-dire qu'effectivement, quand on a la sensation de vivre quelque chose d'un peu extraordinaire, qui nous fait sortir de notre quotidien, nous photographions les gens qui nous entourent, le lieu de nos vacances, les paysages. Et ça, depuis... dans le grand nombre, pour faire court, depuis 1930, c'est-à-dire depuis que les appareils photos sont devenus un peu plus petits et qu'on n'a plus sortir avec eux.
0: Oui, parce qu'à l'origine, effectivement, c'était plutôt réservé aux spécialistes, et puis en plus, les appareils photos étaient plutôt encombrants, hein, quand on voit un peu ce qui existait au début de la photographie. Et donc, au sein de la conserverie, donc vous avez les plus anciennes photos remontent à quelle période ?
1: Elles sont rares, mais les plus anciennes seraient de 1870. Hein, là, c'est des photographies réalisées par des photographes professionnels.
0: Oui.
1: Que nous nommons un peu avec un mot fourre-tout, qui est photographie de studio. C'est ça, même si c'est des photographies prises en extérieur par des photographes professionnels. Mais ce sont effectivement des photographies hors contexte familial, où il y a la volonté d'aller se faire photographier, qui est essentiellement une photographie réservée aux plus fortunés.
0: Oui, parce qu'on a tous, dans les archives photographiques familiales, peut-être plus récentes, et bien sûr, ces fameuses photos posées avec le nom du photographe Honda. C'était un événement quand on se faisait photographier dans les années peut-être 50 encore. Moi, j'ai vu mes grands-parents photographier comme ça, où c'était quelque chose d'assez rare. Quoi. Oui.
1: Mais il y a encore des gens qui continuent à aller chez le photographe en famille. Et puis, il y a une nouvelle génération de photographes professionnels qui proposent des poses un peu rigolotes, où on repense l'idée de la photographie de famille. Donc, ça continue. C'est moins courant, c'est toujours assez cher, mais l'idée de... Même si maintenant on fait tous des photographies, toutes et tous des photographies, il y a quand même l'idée que chez un photographe, on prend autre chose et qu'elle est mieux faite.
0: Oui, et puis le support en plus après est aussi de meilleure qualité, c'est tiré sur un beau papier, souvent encadré, donc ça, voilà. Et parce qu'aujourd'hui, effectivement, il y a pléthore de photographies qui sont prises par tout un chacun. Et donc par rapport à justement à ces photos, donc vous les collectez. Il y a pas très longtemps encore, vous avez lancé une collecte. Comment ça se passe et qu'est-ce que vous récoltez lors de ces collectes?
1: Alors il y a deux choses. Il y a ce que nous nommons collecte. Ce sont des collectes thématiques comme celle que nous allons montrer là. Prochainement, qui s'appelle Présent, et où là, ce ne sont pas des photographies qui vont rentrer dans nos archives, ce sont juste des photographies qui vont être présentées lors d'une exposition, enfin, leur reproduction, pas les originaux,
0: ouais.
1: Et dans un livre. Donc, généralement, une fois par an, forte de ce que j'ai cru voir comme image ou comme geste récurrent dans cette photographie de famille que j'archive, je me dis, tiens, il y a un geste qui... me touche, m'émeut, ou me fait rigoler. Et là, je demande à tout à chacun, donc les gens qui nous écoutent par exemple, d'aller dans leurs archives personnelles, de trouver une image qui corresponde à mon thème, de me la prêter, je la numérise et je la rends. Donc, la collecte actuelle s'appelle Présent. Et c'était mon hommage à la photographie. Donc j'ai demandé à tout à chacun d'aller chercher dans leur album, dans leur boîte, dans leur téléphone, une photographie où il y a déjà une photographie, une sorte de mise en abîme de la photographie. C'est par exemple, je prends ma grand-mère dans le salon en photographie et sur le mur, ben, il y a son époux ou ses enfants. Il y a aussi beaucoup de photographies qui ont été faites, notamment pendant la Première Guerre mondiale, où les gens allaient chez le photographe avec la photographie du poilu qui était parti. Donc on y allait avec une photographie pour représenter celui qui ne pouvait pas être là, ou parce qu'il était décédé, ou juste parce qu'il était au front.
0: Ah oui.
1: Donc c'est voilà, c'est comment il y a une image, puis cette image devient un objet, puisqu'elle est tirée sur des papiers photo, et puis cette image circule, où elle est accrochée, où elle est donnée, où elle est chérie dans une boîte, et qu'est-ce que cette image devenue objet photographique dit de nous, dit de la place qu'on lui fait dans nos intérieurs, dans nos cœurs, dans nos gestes. Donc ça, c'est la collecte qui sera présentée la semaine prochaine, mais peut-être on va en reparler. Et collecte qui continue jusqu'au mois de mai 2027, et qui sera présenté, la seconde partie de la collecte fera l'objet d'un second livre et d'une seconde exposition qui sera présentée notamment au musée Niépce de Chalon-sur-Saône.
0: Ah, très bien, donc là s'il y a des personnes qui veulent justement participer,
1: il n'y a pas de sélection, excusez-moi, mais ça c'est très important pour moi, c'est-à-dire que dès lors que la photographie correspond au thème, donc il y a déjà une photographie dans la photographie et qu'elle est, cette photographie préexiste à la collecte, c'est-à-dire qu'elle n'est pas été faite pour répondre à la collecte, obligatoirement cette exposition sera dans cette photographie sera dans l'exposition.
0: Alors justement, on peut déjà dire un premier mot pour les auditrices auditeurs qui prennent l'émission en cours de route, et qui sont peut-être en voiture, donc ils n'entendront peut-être pas forcément tout de suite la fin. Donc cette exposition, elle se déroule où et quand alors?
1: Alors, elle sera présentée dans ce très beau lieu qui sont les Galeries Poirel à Nancy. Et le vernissage qui est ouvert à tous et toutes, c'est le 4 septembre à partir de 18h, donc venez tous. Et ensuite, elle sera présentée du 5 septembre au 22 novembre, je crois, du mercredi au samedi, de 14h à 18h. Et quelques dimanches, mais j'ai mangé l'information, donc vous pouvez trouver à mon avis les renseignements sur le site de l'espace Poirel ou sur le site de la conserverie, un lieu d'archives.fr.
0: Et l'entrée, bien sûr, est libre.
1: Oui, bien sûr.
0: Ah, oui. On va faire une première pause musicale, et puis donc pour cette émission, je vous ai proposé de choisir des titres, alors suivant des titres qui vous parlent évidemment, et puis peut-être que vous nous direz, il y a peut-être un lien avec parfois l'activité de la conserverie ou la photo, Alors premier titre, donc c'est une reprise d'un titre célèbre de David Bowie, Modern Love, et là c'est Zao de Sagazan qui l'interprète. Voilà, donc on va écouter tout de suite. 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

0: Voilà donc Zoé de Sagazan, très belle reprise hein, donc de ce fameux titre Modern Love. 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Donc je reçois aujourd'hui Anne Delrez qui est directrice de la conserverie et donc nous parlons photographie, exposition aussi, on vous le redira. Anne, parmi toutes ces photos, là, donc actuellement, environ 70 000 photos sont numérisées. C'est d'ailleurs un travail, j'imagine, très impressionnant et assez fastidieux, non? Qui s'est fait d'ailleurs depuis. Ça fait combien d'années que vous numérisez les photos?
1: Ça fait 18 ans. L'association existe depuis 2008, mais on a eu un lieu ouvert au public à Metz donc pendant 15 ans à partir de 2011. Donc très sérieusement depuis 16 ans.
0: Ouais.
1: Et effectivement, c'est vraiment un travail au long cours. C'est que toute la journée, quasiment, nous rythmons notre champ musical d'un bruit de scanner qui développe définitivement notre rapport à la photographie en faisant copie numérique.
0: L'idée de départ de la conserverie, elle vient d'où? Alors cet axe particulier sur les photos, la photographie de famille, puisque vous êtes hébergé maintenant par Imagest sur Nancy.
1: Oui.
0: Donc Imagest, j'avais reçu d'ailleurs un des responsables d'Imagest l'année dernière, donc juste pour rappeler Imagest. Donc là, c'est vraiment toutes sortes de photos, que ça soit architectural, que ça soit patrimonial, que ça soit voilà géographique. Il y a plein de domaines. Et donc vous êtes sur Nancy depuis quelques temps. Et donc je voulais dire par rapport à ces photos. Quel genre, par exemple, de photos vous apportent les gens comme ça? Et puis, il y a un petit point aussi, c'est que là, quand vous récoltez des photos, là, les gens, ils vous les donnent, hein, tout simplement.
1: Les gens se défendent de leur photographie. Et c'est souvent le premier moteur, c'est que certaines personnes, tout d'un coup, ont hérité d'un pan de leur famille. Et ça les encombre physiquement, peut-être pas que physiquement, et ne souhaitent pas les garder. Ça, c'est une des raisons. Bon, ça peut être aussi, il y a une maison familiale qui est là depuis des générations, et puis tout d'un coup, elle doit être vendue. Et que faire de toutes ces images? Donc ça pourrait être, chacun en prend un petit bout. Et puis, parfois, les familles décident qu'elles soient toutes conservées ensemble. Ça peut être aussi, j'hérite de quelqu'un que je n'aime pas particulièrement. Pour autant, je me sens un peu gênée de les balancer à la poubelle. Donc, vraiment, c'est des photographies qui viennent de plein de champs différents, pour plein de raisons différentes.
0: Ah oui, oui.
1: Et de toute la France, hein, c'est pas du tout dédié à la région ou à la ville. C'est bien même de pays limitrophes. Et donc, il y a plein de façons et de raisons de se défaire de ces photographies et de les verser à la conserverie. Et pour autant, ce sont les mêmes photographies. Nous, donc, toutes les photographies arrivent. De la même façon que pour les collectes, nous ne faisons que très très peu de sélection. On va se séparer des photographies de voyage, puisque par manque de temps et aussi de ma part, par manque d'intérêt certain pour les photographies de voyage dans les années 60, 70, 80. Nous, on va les exclure, mais on va s'en servir pour faire des ateliers de pratique artistique avec des enfants, on ne jette pas. On va tout numériser, photographie après photographie. Si un album arrive, de la première à la dernière photographie, on conserve l'album tel qu'il est, bien sûr. Et puis, on va en faire un export pour le web. Et sur notre site est fermé, c'est-à-dire qu'il faut être adhérent, mais ça coûte que 15 euros par an. Et là, vous allez pouvoir vous balader par curiosité dans un album de la première à la dernière photo, mais vous pouvez aller aussi rentrer par plein de mots-clés. Et par exemple, vous ne serez pas très étonné si vous pensez à vos propres photographies de famille, qu'un des mots-clés le plus souvent usité, c'est pique-nique.
0: Ah oui, ah oui.
1: Voilà, qu'un autre des mots les plus usités depuis les années 30, c'est maillot de bain. Et puis, travail du fil. Toutes ces femmes qui sont prises en photographie, les enfants sont dans la rivière et dans le lac, et madame coud, brode,
0: tricote.
1: Donc, on conserve ces images, et donc on en reçoit toutes les semaines. Hein, donc, on en a pour maintenant un peu plus de 70 000, mais on en a déjà 4 000 qui attendent qu'on s'en occupe, puisque nous ne sommes que deux. Et ben, je me suis perdue. Voilà.
0: En tout cas, oui, c'est
1: un
0: donc,
1: classique chez moi, je me perds.
0: Mais c'est surtout pour la question, oui, c'était de savoir un peu les différents types de aussi de différents types de photos. Et puis, j'imagine qu'il y a des photos qui sont qui peuvent être même parfois émouvantes, d'autres qui font rire, d'autres qui interrogent. J'imagine. Après, peut-être en fonction de notre propre analyse, hein, au propre ressenti. Il y a des photos qui vous ont marqué dans ce que vous avez déjà reçu, j'imagine que oui, mais...
1: Oui, bon, c'est... oui. Alors, moi, j'ai monté cette conserverie parce que... car j'aime les images, bien sûr, puis j'aime les gens. Sans les deux, c'est un travail très, très laborieux. Hein. Si vous n'avez pas une affection particulière pour la petite chose, très vite, c'est ennuyeux. Effectivement, moi, j'aime les gestes, j'aime la gêne, j'aime profondément la photographie.
0: D'ailleurs, on pourra revenir après sur vos débuts. D'ailleurs, dans votre métier, c'était aussi photographe une époque, mais on pourra en reparler après.
1: Oui. Dans ma propre photographie, effectivement, il y avait aussi l'amour du geste et des petites choses.
0: Oui, on voit tout le quotidien. On peut retrouver une part de soi aussi dans certaines photos, j'imagine. Et puis. Il y a, je pense que ces photos-là ont aussi un intérêt. Je dirais ça touche à plein de domaines. Hein. Comme on le disait en préparant l'émission, que ça soit pour les sociologues, les historiens, il y a plein de choses, plein d'enseignements, plein d'informations qu'on peut retrouver dans ces photos. Ça soit sur ce que mangent les gens, sur la façon dont ils se comportent face à l'appareil photo, leurs vêtements. J'imagine c'est une source d'information très riche.
1: En termes d'émotion, les photos sont. Hein, vous regardez les photos, elle est. Nous, quand elles sont arrivées à la conserverie, elles ont abandonné leurs histoires. Enfin, ou les histoires les ont abandonnées. Donc, on arrive, nous, on récupère une image, qui est juste une image. Et donc, elle va vibrer, car vous la regardez, avec votre connaissance de la photographie peut-être, mais aussi votre passion pour les ours en peluche, votre attendrissement pour des genoux un peu cagneux d'enfants qui auraient l'esparadrap, pour des scènes de pique-nique, encore une fois. Moi, je suis, par exemple, personnellement, très, très touchée par des photos. Souvent, ce sont des photos de jeunes filles

0: Il y a des portraits de jeunes filles ou de jeunes garçons qui regardent l'objectif. Et moi, ce que j'y lis, mais c'est peut-être complètement faux, mais ma lecture, c'est des enfants, des jeunes gens, des ados généralement, qui font front, qui font face. Et moi, ça, c'est des images qui me chamboulent. Mais ces images, effectivement, c'est Michel Frisot qui est historien, qui dit que ces images débordent d'elles-mêmes, c'est-à-dire qu'elles disent bien plus que le pourquoi elles ont été faites. Elles portent avec elles, effectivement, l'histoire collective, l'histoire de la tenue vestimentaire. Elles disent bien plus, et chacune des photos que nous faisons tous les jours disent bien plus que simplement la photo de notre enfant. Elle nous raconte, nous, de façon collective. Et c'est ça que je trouve formidable, ouais, oui, dans cette petite photographie. C'est-à-dire que chacun, individuellement, on est en train, via ce médium qu'est la photographie de famille, d'écrire une histoire qui n'est pas l'histoire décidée par des gens pensants, mais par des gens qui vivent. Et ouais, c'est, oui, pour ça aussi qu'il n'y a pas de sélection opérée. C'est-à-dire que je me refuse de faire une sélection qui serait, par exemple, une sélection esthétique des images. Et donc, très, très vite, je me dirais, bah, tiens, cette photo est effectivement plus aimable à l'œil, mais parce qu'elle a été faite, réalisée avec un appareil de meilleure qualité, dans une bâtisse qui est plutôt aimable. Et très vite, je favoriserai encore la photographie bourgeoise. Alors que, majoritairement, notre histoire est écrite par
1: beaucoup de photos populaires à partir d'une certaine période.
0: Voilà, donc moi, je conserve toutes ces photos, même celles qui sont toutes guingois.
1: Mal cadrées ou un peu floues.
0: Je conserve tout, puisque pour moi, la photographie c'est de famille, c'est l'ensemble de tout ça. C'est l'ensemble de nous tous.
1: Ouais, oui, des instants de vie, mais qui sont riches de signification par rapport à, comme vous disiez, au lien qu'il peut y avoir entre le photographié et le photographe, entre les différentes personnes qui sont rassemblées sur cette photo. Oui, il y a certainement beaucoup de choses, effectivement, qu'on peut ressentir ou analyser, après, en fonction aussi, bien sûr, de sa propre vision des choses, mais... Et donc, on va refaire une autre pause musicale. Je vois effectivement le temps passe vite. Donc là, on va faire une autre pause musicale. Et puis après, ça serait quand même intéressant que vous nous parliez de votre métier de photographe, dans quel contexte et ce que vous photographiez. Voilà, il fut un temps. Voilà, donc on va écouter un autre titre que vous avez sélectionné. Donc là, il s'agit, là on change un peu, Le courage des oiseaux, Dominica. Voilà, donc on va...
0: Alors la, oui, première, c'est parce que...
1: signification, on va dire.
0: Oui, gens, oui. Enfin, le désir, alors Bowie, ben, on va pas s'étaler dessus. Saoud Sagazan, je trouve que c'est une jeune femme assez extraordinaire. J'ai eu la chance de la voir en concert et c'est un très fort moment. Et puis parce que je pense que la joie, c'est un travail de tous les jours, cultiver sa joie. Et moi, par exemple, je mets ce premier morceau le matin au réveil quand j'ai une humeur chagrin.
1: Modern Love.
0: Ouais.
1: Oui, c'est sûr que c'est dynamique, ça aide à faire le plein d'énergie pour affronter la journée, effectivement. Oui. Et donc là, le chant des oiseaux. Alors
0: Dominica, c'est, ouais, ma compagne depuis que j'ai... 20 ans, je pense, son tout premier album, je crois que c'est La Fossette, ou c'est son second, je ne sais plus. Et c'est quelqu'un que je n'ai jamais cessé d'écouter, et pourtant il a évolué en 30 ans. Et Le Courage des Oiseaux, j'ai fait un livre qui s'appelle Du vent au bout des doigts, sur les oiseaux dans la photographie de famille, et il lui est dédié.
1: Ah oui. Voilà. Ce qui est amusant, mais bon, c'est plus sur le ton de la blague, il fut un temps où quand on prenait une photo, on disait le petit oiseau, ouais, va sortir.
0: Le petit oiseau va sortir.
1: Donc voilà, on fait le lien aussi avec cette chanson. 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

0: Merci. Voilà, très belle chanson, donc Dominica, Le courage des oiseaux. 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Je reçois aujourd'hui Anne Delrez, directrice de la conserverie. Anne, par rapport à, donc, à ce que je disais juste avant la pause musicale, vous avez aussi vous-même pris des photos et puis vous avez même fait des études de cinéma, né à Metz, et puis finalement à un moment vous avez été dans le sud. Et qu'est-ce qui s'est passé dans le sud? Donc des études de cinéma et ouais. Puis
1: les études de cinéma, et je crois que de ces études, si j'ai eu quelques enseignants assez formidables, mais sinon de ces études, ce qui m'a été, je crois, le plus important, c'est la rencontre de mes amis, avec qui j'ai fait des films un peu, mais j'ai surtout vécu. Et puis on avait le souhait que chaque journée soit un peu extraordinaire, et donc on jouait à se faire la vie un peu extraordinaire. Je crois que c'est un peu ça mes études, c'est jouer à avoir une vie extraordinaire et danser un peu tous les jours, inventer des films, inventer des histoires, voilà. Et j'ai rencontré des merveilleuses personnes avec qui on a fait tout ça. Et je me suis dit que le cinéma c'était très très très fort, mais que si je devais en faire, ça serait plutôt du cinéma documentaire au final, alors que c'était pas du tout l'objet de départ. Mais ce qui m'intéressait une fois de plus, c'était les gens, les vrais gens de la vraie vie. Et puis, donc, j'ai fait un film qui n'est pas un film documentaire, qui est un film dansé sur une adaptation d'un texte de Marguerite Duras, pas un texte très drôle. Et en fait, le cinéma documentaire me donne toujours autant envie, mais c'est une grosse machinerie, le cinéma. C'est-à-dire que pour penser à un moment donné réaliser un film, il faut avoir travaillé 3 ans sur ce projet, de trouver une équipe, une dramaturgie, de l'argent. Et qu'en fait, je ne suis pas assez patiente pour cela. J'aime bien avoir, j'ai de la chance, je suis quelqu'un qui est pas mal d'idées, qui me tombe au coin du nez, mais j'ai envie de les faire assez vite. Et donc la photographie, qui est plus solitaire, puis moi je crois que je suis une solitaire, et un peu une solitaire un peu impatiente, en fait la photographie se prêtait mieux, était un meilleur outil pour faire récit. Puisque la photographie telle que je l'utilisais, c'était pour faire récit. Faire récit d'une histoire que j'aurais peut-être pu faire en cinéma, mais que j'ai choisi de faire en images, en temps morcelé. Et donc c'était ce qu'on appellerait une pratique de la photographie plasticienne.
0: Et vous preniez quoi comme sujet? Qu'est-ce que vous photographiez?
1: Les gens que j'aime, donc mes amis, des bouts de choses, des bouts d'intérieur de gens. Là je vois le studio qui m'entoure, je pense que tout à l'heure j'ai fait une photo des autocollants qui, pour moi, tous ces autocollants collés sur la porte, ça raconte bien évidemment un point de vue politique sur l'espace social, mais ça raconte aussi tous ces gens qui sont passés ici, comme quand on est vous allez chez quelqu'un et il y a des angles de table qui vont être usés parce que c'est là que la personne s'assied tous les jours. Donc c'est ça en fait, je prends mes amis, c'est des photos que je continue à faire, hein, mais que je montre plus, mes amis, et puis l'empreinte, la trace de leur vivre dans leur habitat ou dans la campagne. C'est ce type de photographie que je faisais, que j'accompagnais de textes aussi, puisque même maintenant, toutes mes séries de photographies sont accompagnées de textes, pas très grands, mais qui me sont très importants.
0: Les séries, dans le cadre de votre travail de
1: à la conserverie. Il y a toute série, parce que là, ce qui sera présenté aux Galeries Poirel, c'est essentiellement des collectes, donc il y a présent, la dernière, qui est donc, j'ai oublié de le dire, mais c'est quand même hyper important, labellisée par le ministère de la Culture dans le cadre du bicentenaire de la photographie, ouais. Parce que viva la photographie, elle a 200 ans, et c'est quand même un chouette anniversaire.
0: Ah, c'est sûr.
1: Et ouais. Puis, il y aura aussi, il a présenté une autre collecte qui s'appelle De l'air, et une plus ancienne collecte, mais que j'aime beaucoup, qui s'appelle La photographie du portefeuille, où là j'avais demandé à l'époque à toute personne le souhaitant de venir à la conserverie, ils vidaient leur portefeuille, je numérisais tout ce qu'il y avait dedans et j'en ai fait une exposition. Donc elle sera présentée là aussi. Et il y a une autre série qui s'appelle Des enfants de paille, qui sont que 4 portraits, là ce sont des originaux, de grands portraits d'enfants. En fait, ce sont des photographies qui ont été versées à la conserverie, qui ont été retrouvées par la personne qui nous les a versées dans une maison. Et en fait, ces photographies avaient été cachées pendant la guerre dans la paille, de façon à ce que si la maison était retournée et volée, les portraits des enfants ne le soient pas.
0: Ah,
1: donc,
0: oui.
1: Par exemple, j'ai écrit un petit texte, mais qui m'est très important autour de toutes ces séries que je viens de nommer.
0: Oui, on voit d'où l'importance de certaines photos qu'on conserve précieusement. Et vous réalisez aussi des supports, un petit journal, un support. J'ai eu l'occasion de voir un dépliant là sur lequel vous, une parution en tout cas, voilà, que vous faites de temps en temps.
1: Alors on fait des livres, on fait des vrais livres de photographie. Et là, par exemple, dans le cadre de l'expo Présent, il y a un livre qui s'appelle Présent, où il y a encore plus de photos que ce qui est montré, je crois. Et donc ces photographies où il y a déjà une photographie. Et on a la grande chance d'avoir un texte qui a été écrit pour ce livre d'une autrice qui s'appelle Hélène Giannichini, qui s'intéresse à la photographie beaucoup. À l'archive aussi énormément, et qui est, j'en profite parce qu'elle a écrit un très très beau livre qui s'appelle Un désir démesuré d'amitié. En le disant, je me rends compte que ça fait lien avec un peu tout ce que je viens de dire avant. Et c'est un livre de chercheuse, et elle traite d'une archive qui est une archive queer, qui est deux archives queer, et elle fait le pendant avec quelle est la place de l'amitié dans notre société. Son livre est très beau, et je le répète, le titre c'est Un désir démesuré d'amitié.
0: Ah oui.
1: On fait plein de livres, oui, pardon. Ou deux livres par an, et des objets, et voilà.
0: Et je pensais aussi au journal du sel, du pain et des lendemains.
1: Oui.
0: Alors ça, c'est une parution qui est périodique ?
1: Non, c'est un objet artistique. La particularité, c'est qu'il est donné de la main à la main. Il n'est pas vendu, contrairement à nos autres ouvrages.
0: Ouais.
1: Et en fait, c'était un travail avec Sybille Huaïs et Anaïs Marion, deux autres artistes, et moi-même. C'est édité par les éditions de la Conserverie. Mais là, moi, j'y interviens en tant qu'artiste. Et c'était un travail autour du geste d'hospitalité. Donc, on est parti d'une réalité qui est d'un grand déplacement massif de population pendant la Seconde Guerre mondiale, notamment des Mosellans qui sont partis en Vienne, puisque y avait beaucoup, beaucoup d'Allemands à Metz et en Moselle. Et donc, il y a un énorme déplacement de la population. Et le département de la Vienne a accueilli des milliers et des milliers de Mosellans. Et donc, sous ce prétexte-ci, nous avons élargi une réflexion autour de qu'est-ce qu'un geste d'hospitalité ? Est-ce que ça ne serait pas bon de se souvenir que nous avons tous toujours eu besoin d'être accueillis ?
0: Oui, donc il y a une dimension philosophique, humaniste derrière ça, effectivement, qui est importante à souligner. Oui. On peut, avant la prochaine pause musicale, Vous pourriez rappeler les dates de la prochaine exposition qui est prévue donc à Poirel.
1: Alors, ça sera l'exposition présent sera visible du 5 septembre au 22 novembre, du mercredi au samedi entre 14h et 18h. Vous pouvez la visiter seule ou nous pouvons vous accompagner dans la lecture ou l'appréhension de cette exposition, Lucie ou moi-même. Et le vernissage, et vous êtes toutes et tous conviés, c'est le 4 septembre à partir de 18h.
0: Et ces informations-là, donc on peut les retrouver sur le site de la conserverie. Vous êtes sur les réseaux sociaux aussi, sur Facebook.
1: Oui, nous sommes sur Facebook et Insta, c'est la conserverie, un lieu d'archives. Alors si j'ai le temps, effectivement, tout sera hyper à jour sur notre site. Je ne sais pas si j'ai déjà fait la mise à jour ou pas. Et sinon, ça sera sur le site des Galeries Poirel.
0: Oui.
1: Voilà. Et puis sinon, il y a plein d'affiches un peu partout en ville.
0: Oui, effectivement. Voilà, donc, autre pause musicale, titre que vous avez choisi. Là, vous nous emmenez en Italie avec Paolo Conte, Via Con Me. Voilà, aussi une belle invitation au voyage. Et puis,
1: à la joie.
0: Ah oui, à la joie. Et puis une très très belle voix. Toute la créativité. Et puis, effectivement, les très beaux textes de. Quand on connaît l'italien, de Paolo Conte, et bien sûr sa musique, son toucher de piano qui est aussi mémorable. Voilà, donc vous êtes bien sûr à l'écoute de Radio Graffiti, l'espace Liberté, ses résonances, et donc on écoute Paolo Conte.

0: C'était Paolo Conte via Conme, donc venez avec nous justement encore, il reste un peu plus de 10 minutes pour parler de la photographie de famille et de la conserverie dont je reçois la directrice, donc Anne Delrez. Anne, alors ce titre, pourquoi ce titre, l'Italie, quelque chose qui vous parle, ou ce chanteur, ce compositeur?
1: Oui, alors là, je crois que c'est quand j'étais petite en voiture, on écoutait ça avec mon père. Je crois que ça vient de là. Cependant, c'est encore... Quand j'ai fait la sélection à votre demande, j'avais que envie de mettre des morceaux qui me mettent en joie. Voilà, donc ça ne va pas beaucoup plus loin que ça.
0: Ben c'est déjà une bonne raison, surtout par les temps qui courent, sans être abat-joie. Et donc, pour reprendre le sujet de la photo, de la photographie de famille, donc, vous disiez, il y a donc un site sur lequel on peut effectivement voir toutes ces photos numérisées. Donc, il faut juste donc cotiser 15 euros par an pour avoir accès. Et puis, parmi ces photos, vous le disiez, ça, pour les auditrices, auditeurs qui prennent en cours de route, donc ça fonctionne par mots-clés, on peut choisir, voilà, suivant les thèmes qui inspirent la personne, donc elle peut retrouver toutes sortes de photos, donc sur une période, si vous pouvez rappeler...
1: La plus ancienne doit être de 1870, la plus récente de 2015, je pense.
0: Ouais.
1: Donc ça couvre vraiment toute l'histoire de la photographie de famille et toute la pratique. Et donc c'est ce qu'on parlait de ça tout à l'heure, c'est-à-dire que quand il y a une première page, par exemple, il y a une page où on voit le nombre d'occurrences pour chaque mot. On se rend compte que pique-nique, donc c'est un des mots le plus souvent appelé pour définir une image. Donc chaque image va avoir une dizaine de mots. Donc il y a des choses très factuelles qui vont être noir et blanc ou couleur, vertical ou noir et blanc. Ça, c'est par exemple pour des graphistes qui auraient besoin de ce genre de choses. Puisque, je reviens un peu en arrière, du coup, l'idée, c'est de ne pas appauvrir cette image et de permettre une lecture multiple. Donc, des graphistes, mais aussi des artistes, puis des chercheurs, des sociologues, des anthropologues, des ethnologues, et puis des gens qui ont envie de voir des photographies de Nancy il y a longtemps, d'autres endroits. L'idée, c'est vraiment d'épaissir toutes ces photographies et sans diriger le regard. Donc on va s'arrêter à des choses factuelles, tout le temps. Ça, c'était important de ne pas définir ce qui est, à mon goût, beau, pas beau. S'il y a bien un truc qui reste encore, c'est photos ratées. Ça existe. Donc là, j'ai mis un jugement. Il serait de bon ton que j'enlève ce photo raté et que je mette que doigt sur l'objectif ou flou ou tout ça. C'est une matière première qui émane de nous tous et qui va à nous tous. Moyennement, effectivement, 15 euros, car nous sommes une association et un sou étant un sou, voilà.
0: Oui, et puis ça permet peut-être aussi de, comment dire, je sais pas, de responsabiliser les personnes qui regardent aussi, hein, peut-être, parce que le tout gratuit peut avoir ses limites aussi.
1: Oui, d'autant qu'on sait très bien que Internet permet, pas que Internet, hein, puisque permet aussi d'oublier que derrière chaque image, il y a une personne et que derrière chaque travail, il y a un travailleur. Donc effectivement, ces 15 sous-là vont exclure des gens qui ne seraient pas à même de penser que c'est un vrai travail qu'on fait tous les jours, et que ça se respecte un tout petit peu.
0: Bien sûr.
1: Et ensuite, donc, vous payez 15 euros pour entrer sur ce site. Et si vous aviez besoin d'une photo parce qu'elle vous plaît beaucoup, parce que vous voulez en faire un poster géant dans votre chambre, ou juste vous en servir pour faire une première de couverture ou un travail d'artiste, il vous en coûtera 10 euros de location de fichiers. Donc 10 euros, en fait, ça correspond à rien. On sait que les bandes d'images, c'est beaucoup, beaucoup plus cher, hein, c'est 20 fois ce prix-là.
0: Oui, oui.
1: Mais nous, en fait, on va la renumériser, cette photo. Donc on va retourner dans nos archives, la reprendre et la renumériser. Donc ça ne correspond pas à ce temps de travail, mais les gens étant ce qu'ils sont, puisque nous sommes, je ne vais pas m'exclure, puisque nous sommes ce que nous sommes, ben les 10 euros font qu'on ne va pas me demander un travail pour rien.
0: Oui, bien sûr. Ah oui.
1: Voilà.
0: Et le droit à l'image hein, par rapport à ces photos
1: Alors c'est complexe le droit à l'image. Dans l'absolu et dans ce cadre-là aussi, c'est-à-dire que nous, nous avons un contrat de don. Les gens qui déposent leurs photos nous donnent, on établit un contrat qui disent que ben, je ne les ai pas tapés pour avoir ces photographies. Qu'ils autorisent la mise en partage de ces images et la diffusion via des expositions ou des livres. Cependant, ça ne garantit pas que le petit cousin qui est au bout de la photo ben, soit d'accord. Et voilà.
0: Oui, parce qu'il y a des personnes forcément qui sont en vie, qui sont sur ces photos.
1: Alors, je protège un petit peu certaines choses. Voilà. Mais effectivement, on n'est jamais garanti. Cependant, si quelqu'un disait bah non, j'ai pas envie, bah je dirais d'accord, on l'enlève. Pour l'instant, à chaque fois que ça a été que quelqu'un s'est retrouvé sur une photo, ça a plutôt été des très heureuses surprises.
0: Ah oui. Mmh.
1: Une fois, il y a eu une tension, et tout à fait légitime, c'est-à-dire que cette photo avait été confiée par la sœur de cette jeune fille, et la sœur n'avait pas du tout. Et c'était dans le cadre d'une collecte, la sœur n'avait pas du tout pris la peine de demander à sa frangine qu'elle ne voyait plus depuis 20 ans. Donc bien évidemment, je comprends, c'était tout à fait légitime. Mmh. Cependant, on a quand même sorti notre livre puisqu'il était imprimé. Et que ouais, donc, par contre, j'ai enlevé ce livre de la réédition, de cette photo de la réédition du livre. Enfin, je comprends très bien, c'est plein de tensions la photographie. Parce que dans photographie de famille, bah, y a famille... Avant
0: oui,
1: même photo.
0: Donc, famille avec des bons côtés et des moins bons.
1: Et que c'est complexe. Ouais. Mais que pour l'instant, on sait très bien que je ne veux pas nuire, qu'on ne fait pas ça pour l'argent. Enfin, il y a plein de bonnes raisons aussi,
0: oui,
1: je
0: sûr,
1: pense, que,
0: oui.
1: qui font que les gens sont plutôt très aimables et plutôt contents de ce qui se passe avec leur photographie.
0: Ouais, ouais. Et aujourd'hui, avec les photos numériques, comment ça se passe alors?
1: Alors, sur le principe, je devrais accueillir les photographies numériques. Parce qu'en dehors du fait qu'elles passent, c'est une matière différente, ce qui s'y joue, c'est la même chose.
0: Oui.
1: Cependant, quand quelqu'un vient à la conserverie et dépose ses albums, ou ses boîtes à chaussures, ou ses boîtes de gâteaux, il repart, il a les mains vides. Ou il a payé pour faire son envoi. Donc, ce temps où cet échange économique pour payer un envoi fait que il y a des chances que la réflexion ait été menée à terme.
0: Mmh.
1: Parce qu'on prend des rendez-vous pour nous amener ces photos, tout ça. Or, si vous faites juste un clic droit sur votre disque dur et que vous nous l'envoyez, c'est trop facile. Ça ne demande pas assez de temps. Or, si ensuite vous dites, bah non, tout compte fait, j'ai pas envie. Nous, on aura passé tout ce temps d'indexation. Alors certes, pas de numérisation puisqu'elle sera numérique, mais,
0: oui.
1: Mais tout ce temps qui est énorme. Et moi, je suis pas du tout procédurière, c'est-à-dire que si vous aviez le souhait de récupérer vos images, bien sûr que vous les récupérez. Donc, bah, du coup, j'ai pas de solution à mon problème. Et tous les ans, je me dis, bah, l'année prochaine, tu réfléchiras. Puis l'année passe et j'ai préféré faire d'autres choses.
0: Oui,
1: donc pour
0: oui.
1: l'instant, je n'ai pas de solution. Mais c'est un problème pour moi, parce qu'il n'y a aucune raison. Ça voudrait dire que les jeunes gens ne pourraient pas verser leurs photos. Ce n'est pas pensable.
0: Oui. Ou alors il faut leur laisser un délai de réflexion suffisant, peut-être. Oui.
1: C'est un vrai problème.
0: Oui,
1: voilà.
0: Oui, bah oui.
1: Et puis il y a une autre chose qui n'est pas des moindres, c'est que si tous les disques durs de tout le monde sont aussi bordéliques que les miens personnels, j'ai pas du tout envie de m'y pencher, en fait.
0: Bah, surtout qu'avec la photo numérique, on le sait bien. Avant, quand on payait les pellicules, on y allait quand même avec un peu plus de réserve. Voilà, ouais. Il y avait un souci économique derrière. Alors qu'aujourd'hui, effectivement, on va prendre 10 fois une photo, la même photo ou presque. Ouais. C'est plus.
1: Voilà, et puis l'écologie m'est aussi très importante. Par exemple, nous, on fait des exports web, donc ce qui est sur notre site est en basse définition. Ça voudrait dire faire, si, mettons, moi-même, par exemple, je livrais mes disques durs à la conserverie, donc c'est des milliers et des milliers d'images, ça veut dire que notre site serait très gonflé, avec pas de sélection, toujours, et donc écologiquement, on sait ce qu'est le coût écologique d'un serveur. D'un cloud, tout ça, c'est énorme. Et puis les gens ne se rendent pas compte puisqu'ils ne les payent pas, hein, ces clouds. Je ne comprends pas d'ailleurs qu'on ne fasse pas payer les clouds. C'est, on externalise tout. Les gens ne savent absolument pas le coût écologique.
0: Le coût écologique, effectivement. Consommation d'eau, consommation d'électricité, production de chaleur, tout ça. Oui. Effectivement, on commence un peu à en parler, mais effectivement, je pense qu'il y a encore beaucoup à dire sur ce sujet, effectivement.
1: Nous, c'est une vraie réflexion. Hein, comment on archive sans. Comment on préserve le passé sans nuire au futur. Voilà, c'est un peu ça. C'est important, me semble-t-il.
0: Ouais. On va arriver au terme de l'émission, il est 19h. On peut rappeler donc la date de l'exposition et puis vos coordonnées pour les personnes qui justement veulent prendre contact avec vous, qui veulent apporter des photos.
1: Alors, donc, le site, c'est laconserverieunlieudarchive.fr. L'adresse mail, je vous prie de m'en excuser par avance parce qu'elle est difficile, c'est c'était quand@free.fr. Donc C-E-T-A-I-T-O-U, C-E-T-A-I-T-Q-U-A-N-D@free.fr. Et les dates de l'expo présent, donc qui est labellisée bicentenaire de la photographie par le ministère de la Culture et qui est grandement aidé par la ville de Nancy, il faut aussi que je le dise, parce que merci la ville de Nancy, se tient donc aux Galeries Poirel du 5 septembre au 22 novembre, du mercredi au samedi, de 14h à 18h, et le vernissage a lieu le 4 septembre à partir de 18h, c'est-à-dire vendredi prochain.
0: Très bien, donc à la place du générique, je vais passer un titre que vous aviez choisi aussi. Alors là c'était Imasumac, mais là ce que j'ai trouvé, c'est Malombo No. 1, et il me semble que c'est plutôt un instrumental, mais enfin il y a l'esprit d'Imasumac, même si effectivement il n'y a pas sa très belle voix. J'ai eu un peu de mal à trouver le titre original. En tout cas, merci beaucoup Anne d'avoir accepté l'invitation de Radio Graffiti et de Résonance. Et puis, au plaisir de refaire une émission lorsqu'il y aura un prochain événement, parce qu'il y a toujours plein de choses à dire sur la photographie de famille, sur l'univers de la photographie, et puis surtout ces moments de partage que ça peut amener entre effectivement. Vous en tant que collectrice, si on peut dire, et puis en même temps vous mettez en valeur, vous mettez en avance tout ce patrimoine là et puis donc les personnes qui s'intéressent à la vie des autres, à ces moments de vie qui peuvent être d'ailleurs très anciens, comme vous le disiez. Voilà, en tout cas merci beaucoup,
1: merci
0: et puis bonne exposition à Poirel. Et puis une prochaine fois.
1: Merci.

Voilà, donc Résonance, c'est terminé pour cette semaine. Vous pourrez réécouter l'émission lundi entre 8h et 9h. Dans quelques instants, vous allez retrouver le programme musical de Radio Graffiti. Et quant à nous, on se retrouve la semaine prochaine. Voilà, mais d'ici là, portez-vous bien. Bonne rentrée, voilà, pour tous ceux qui sont concernés par, voilà, que ça soit scolaire, universitaire ou professionnel. Et puis donc, voilà, portez-vous bien, à la semaine prochaine. Au revoir.

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0: Soyez les bienvenus dans la dernière de Louis Gourmande, la dernière de la saison bien sûr, qui prendra la forme d'un hors-série au thème de saison, les musiques de route. Vacances, week-end, travail, qu'importe. L'objet de ce long trajet, il ne sera que plus agréable en musique. Autre élément important, un bon binôme, j'ai le mien. Salut Ever.
1: Salut, salut tout le monde.
0: Bienvenue, allons-y mon cher. En intro, c'était Os Flipper, c'est le morceau Estrellar. Et on enchaîne avec...
1: Ernesto JJ, Zadi Bobo, roi du Ziglibidi. Et on part en Côte d'Ivoire, c'est un morceau de 1979.
0: Allez, c'est super, allons-y. Vous nous écoutez sur Radio Graffiti, la web radio rapporteuse. Ici Louis Gourmande qui vous emmène sur la route pour l'heure à venir.

0: très important pour une route de qualité d'avoir quelques bons classiques. Celui-ci en est un.
1: Avec le groupe Alcool à brûler, Can Hit, traduit en français. C'est un titre de 1969 du groupe californien. Et dans les paroles de ce titre, on parle de retourner dans le pays où, je cite, « je vais où l'eau a le goût du vin ».
0: Ah ok, d'accord. Est-ce que ça vous inspire pour votre prochaine destination ? Je ne sais pas si on peut trouver ça quelque part sur le littoral. En tout cas, on va poursuivre, on part de la Californie direction New York pour la suite avec Bob McFadden. Le morceau Beat Generation, sorti juste un an après le morceau Going Up the Country. Nous sommes en 1970. On poursuit le voyage Ever Ebuntar pour vous accompagner.
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0: Vous nous écoutez sur Radio Graffiti et la web radio rapporteuse ici. La route est gourmande, on poursuit le voyage. Et Ever, décidément, est plutôt accroché à la Californie, j'ai l'impression.
1: Oui, et puis même les... Bon, là, le titre est plus moderne, il est sorti en 2012, mais oui. Il y aura beaucoup de morceaux sortis dans les années 69, beaucoup de dates en 69 et oui. 70.
0: Et nous étions avec...
1: Alalas, avec le titre Catamaran. J'espère que vous avez bien installé votre planche de surf sur le toit du Picasso pour partir en direction de l'océan pour surfer.
0: Un Picasso, et pourquoi pas...
1: Il faut de la place.
0: Ah oui, c'est vrai qu'il faut de la place. Ouais, bien sûr. Très très bon morceau pour voyager. Je pense que vous êtes plus ou moins d'accord avec nous. La suite sera complètement logique après la Californie. Partons au Texas avec le groupe parfait pour un long trajet sous le soleil. Voici Kryong Bin et le morceau Dern Kala.

0: soleil se lève, vous êtes au volant de votre voiture et vous arrivez bientôt là où vous avez décidé d'aller. C'était Cerca de Ti avec Hermanos Guterres, deux frères équatorianos suisses qui sortent ce titre beaucoup, beaucoup trop court en 2019.
1: C'est très, très beau. On va poursuivre, toujours dans ce hors-série consacré à la route, dernier épisode de la saison 11 de Louis Gourmande. Et la suite, je crois que tu nous emmènes du côté de l'Afrique.
0: Ouais, là on va se balader. On va se balader au Congo. On va faire honneur au Congo avec un duo légendaire avec Dr Nico et Tabulé Rochereau qui forment donc le Dr Nico et l'Africa Fiesta Sukiza avec le titre Sukiza Miziki La Lokumu. Le titre est sorti en 69, tiens, décidément, sur un super album qui s'appelle Tu m'as déçu chouchou. Et là, on prend la route du soleil et on se balade. C'est magnifique.

0: Vous êtes toujours à l'écoute de Louis Gourmande en direct sur Radio Graffiti, en rediffusion sur la web Radio Rapporteuse, et on finit tranquillement la saison sur la route des vacances avec une petite salsa portoricaine. Salsa portoricaine à l'instant avec Frankie Figueroa et le morceau Yo no era así, sorti en 1968.
1: Presque 69.
0: Presque 69, mais non. Le thème n'est pas respecté. Si, le thème est respecté, c'est pas l'année, c'est la route. Parfait, en tout cas, pour temporiser le temps d'un bouchon un peu trop long. Pour peu que le bouchon soit complètement à l'arrêt, n'hésitez pas à sortir de la voiture et envoyer une petite salsa, hein, pourquoi pas.
1: Ouais, c'est vrai que c'était cool, ça.
0: On va continuer le voyage. On va décaler de Puerto Rico. On va directement aller au Brésil avec João Donato. Le morceau Xango et des Bae. Les accents sont incroyables.
1: Désolé d'avoir écorché tous les noms.
0: Toujours en compagnie de Ever pour cette dernière de la saison. Allons-y gaiement. Place au Brésil. Bonne écoute.

Et c'était Harry Nilsson, pardon, Everybody Talking, un morceau que j'écoute très très souvent en voiture et je le trouve hyper important pour moi dans ma vie. C'est, et je vous le donne en mille, un morceau de 1969. Alors c'est finalement le fil rouge.

0: cette soirée, un morceau qui parle de quelqu'un qui aimerait avoir la paix, l'esprit libre et qui aimerait partir là où il y a le soleil.
1: Eh ben oui, on est dans le thème tout à fait. Pour ce hors-série spécial On prend la route. Très beau morceau, on le connaît tous. Et c'est ce que je disais un peu plus haut, mais il faut des classiques sur la route, des choses qui te réchauffent.
0: Exactement,
1: le cœur.
0: Ouais, ça fonctionne bien quand même.
1: Ouais, il faut que ça réchauffe le cœur. Limite, si t'as les paroles et que tu peux chanter, c'est encore mieux. Voilà, pour la suite, il y a quelque chose qui manque depuis le début. Hein. J'avoue que je suis assez féru de hip-hop, et justement, on n'en a pas eu depuis le début. Je vais vous en mettre un à l'ancienne. Vous connaissez peut-être, il s'agit de Sound Providers, un groupe qui nous vient de San Diego, le morceau de 2004, 5 Minutes, c'est parmi le plus connu du groupe. Si vous ne connaissez pas, ma foi, vous allez
0: connaître
1: et aimer, c'est certain. Allez, on y retourne. Vous êtes toujours dans Louis Gourmande, hors série spéciale Rouge.

0: Vous nous écoutez sur Radio Graffiti, la web radio rapporteuse. Vous êtes toujours à bord de ce hors-série de Louis Gourmande pour terminer la saison 11 en beauté avec ce petit reggae qui fait plaisir. Il n'y a pas à dire, en vacances, le reggae est censé être plutôt bien adapté. Mm-hmm. Je crois qu'on est tous d'accord. À l'instant, un reggae quasi soul, on pourrait presque dire. Hein. Ça sonne presque soul. L'artiste, c'est Judah Eskender Tajari avec le morceau Danger in Your Eyes.
1: On va enchaîner avec un gros titre d'Aretha Franklin, Get It Right. Un morceau où, imaginez, vous sortez des bouchons, le titre s'enclenche et vous êtes bien.

0: Le groupe haïtien Chle Chle avec cette merveille de 1976, Alouette. Vous aurez sûrement reconnu cette petite musique d'enfance.
1: C'était très cool, hein, ça.
0: Ah oui, et on arrive quasiment à la fin de... Bah c'est même quasiment la fin, il reste un dernier morceau dont on vous parle juste avant de le lancer. Je vais quand même vous remercier de votre écoute et surtout de votre fidélité, car c'est la fin de la 11e saison de Louis Gourmande.
1: Ouais.
0: Merci Ever de l'avoir clôturé avec moi.
1: Eh ben, je suis content, merci pour l'invitation.
0: Eh ben, c'était tout à fait joyeux, j'ai bien aimé. En tout cas, là-dessus, je vais vous souhaiter joie et soleil pour les deux prochains mois. On se retrouve en septembre pour une 12e saison sur Radio Graffiti toujours et la web radio rapporteuse. Merci à eux de me suivre depuis le début. Et puis, on n'oublie pas les podcasts pour patienter pendant ces deux mois. Vous pouvez tout retrouver sur mixcloud.com/Louis Gourmande. Louis, le sens, donc vous ne trompez pas dans l'orthographe. Un dernier morceau pour nous dire au revoir.
1: Il est minuit.
0: Il est minuit.
1: Et on a encore un peu de route.
0: On a encore un peu
1: là,
0: de route.
1: Et là, il n'y a plus personne sur l'autoroute. Nous sommes tous les deux.
0: Ok.
1: Et on va écouter Léon Vinehall, Midnight on Rainbow Road. Un titre, je trouve que le titre, il résume parfaitement l'ambiance de la musique. Et voilà, détendez-vous.
0: Merci.
1: Bonne soirée à tous.
0: Merci Ever de m'avoir accompagné. Passez un bel été. Et puis d'ici là, bisous, Beko, salut.

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Alors pour tuer le temps, je ne fais rien. Ce qui nous fait peur, ce n'est pas cette crise. C'est que nous sommes tous confrontés à notre pire hantise. 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

Salut les gens, c'est DJ Migou pour un 40e épisode de Sound System. Je vous rappelle que Sound System est enregistré tous les derniers lundis du mois et en milieu de mois, un autre lundi, il y a une autre émission qui s'appelle Croque Vinyle à base de pur vinyle joué en direct à la radio. On va commencer par une devinette. Je suis né en 1948 près de New York. Je suis acteur de cinéma, réalisateur, scénariste, producteur et compositeur de musique avec mon fils et mon filleul. J'ai commis quelques films dès 1974 portant les titres de Dark Star, Assaut, un remake de The Thing, New York 1997, Halloween, La Nuit des Masques. Qui suis-je ?

La réponse à la question posée était donc John Carpenter. Nous venons d'écouter un extrait de son album Cassie Droll, qui est en fait la bande-son d'un roman graphique. Et ce titre s'appelle Elevator 2. Aujourd'hui, une émission de Sound System qui va nous emmener un peu dans les méandres du rock indie, qu'il soit récent, plus ancien, un mélange de pop-rock électro, des ambiances parfois un peu sombres et quelques curiosités.

Marianne, deux orthographes, deux expressions différentes. La première s'écrivait comme en français, Marianne, avec deux N, E à la fin, et c'était le nouveau single de Fontaine d'ici, qui sort en éclaireur de leur album à sortir mi-octobre, qui s'appellera Dopamine Chamber, et qui, de ce que l'on dit, serait un peu plus sombre et un peu plus synthétique. Et puis, ben, ce prénom m'a fait penser au Marianne, cette fois M-A-I-R-I-A-N, des Sisters of Mercy, dont on a écouté le Hellraiser Remix. Sisters of Mercy, c'est un groupe créé à Leeds, au Royaume-Uni, par deux musiciens en 1980. Un seul est toujours présent, puisqu'il tourne toujours, il s'appelle Andrew Eldritch, c'est le chanteur. Ils n'ont enregistré que trois albums, mais pour autant, ils sont devenus un des étendards du rock gothique. Au départ, les Sisters of Mercy, c'est le titre d'une chanson extraite du premier album de Leonard Cohen. On peut l'interpréter comme soit une congrégation religieuse, soit des prostituées. Mais il s'avère que les sœurs Bronte étaient nées également à Leeds et qu'elles ont pu inspirer le nom du groupe. C'est Sound System sur l'antenne de Radio Graffiti.

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2: Quatre artistes et groupes que, sur lesquels je ne m'étendrai pas parce que j'en ai souvent parlé dans mes émissions et je les ai souvent diffusés. Tout d'abord Anne Clark, la grande prêtresse de la musique synthétique des années 80, avec un morceau très court qui s'appelle Short Story, justement. Hot Chip, avec un des morceaux de leur début qui s'appelle Build a House. Étienne Dao, avec un très bel extrait de son album sorti en 2023, Le Phare, et c'était le Secret Club Remix. Et puis, Feu Chatterton, L'Étranger, extrait de leur quatrième et dernier album. Un morceau qui est joué plutôt en fin de concert et qui est un peu le moment dance floor. À noter dans l'actualité récente, des dates pour le groupe nancéen Two Eyes, donc c'est deux I entourés de tirets, Two Eyes. J'y reviendrai dans une prochaine émission, mais ils sortent un nouvel album ce vendredi 4 septembre qui s'appelle Ars Erotica Volume 1, qui sera suivi d'une release partie au Nirvana le samedi 12 septembre. Et puis un clip que vous pouvez voir sur les réseaux qui s'appelle Suprême et qui illustre bien le thème de l'album. On y reviendra dans une prochaine émission. Tout de suite, une voix enregistrée, on va dire, dans les 12 derniers mois. Une voix que je diffuse également très souvent. Je vous laisse écouter.

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1: Des sons étranges et bien barrés, c'est un peu la marque de fabrique de Radio Graffiti. Là, c'est dans Sound System, mais je vous assure, chacune des émissions des autres animateurs de cette radio recèle son lot de pépites et de surprises. N'hésitez pas à écouter à différentes heures du jour et de la nuit. Je vais vous présenter les quatre morceaux de cette séquence. Tout d'abord, Morrissey avec Many Icebergs Ago. C'est le morceau que j'ai préféré dans son dernier album, Notre-Dame de Paris, assez controversé. Et ce titre, c'est-à-dire il y a de nombreux icebergs de cela, je l'ai trouvé un peu triste parce que c'est comme si on comptabilisait l'histoire de la planète au nombre d'icebergs qui ont fondu. Ensuite, Toy Drum, c'est un groupe que je vous ai déjà passé, plutôt un collectif formé en 2012 à Brighton par deux anciens de Uncle, avec ce titre Blue Crystal et le Joels and Aliwade Rework. Ensuite, je vais vous parler de James Ellis Ford. Je ne sais pas si ce nom vous dit quelque chose. C'est un compositeur, producteur et musicien anglais qui a fondé en 2005 un projet sous le nom de Simian Mobile Disco, de la bonne musique électroclash à l'époque. Il est également batteur des Last Shadow Puppets. Mais surtout, il a produit un nombre d'albums impressionnants, en particulier des albums des Arctic Monkeys, des Klaxons, de Florence and the Machine, de Peaches, des Falls, de Depeche Mode, de Gorillaz, des Pet Shop Boys, de Fat Dog. Il a sorti un premier album solo en 2023 et là il vient de publier un deuxième album dont je vous ai passé ce titre énigmatique, Did you ever want to go to your own funeral? Est-ce que vous avez déjà voulu aller à vos propres funérailles? Alors c'est pas un effet de style hein, ce titre. James Ellis Ford a subi une leucémie foudroyante et agressive en 2025. Il a été hospitalisé dans des conditions très très difficiles. Et il a en fait rapatrié son studio mobile dans sa chambre d'hôpital où il a carrément enregistré ce deuxième album dont beaucoup de titres font penser d'ailleurs à du Depeche Mode dans la construction des morceaux et les mélodies. La bonne nouvelle c'est que jusque-là il survit et que c'est lui qui va produire le nouvel album des Fontaines d'ici dont je vous parlais tout à l'heure après avoir produit également Romance, leur quatrième album, avec tout le succès que l'on sait. Et puis un dernier morceau qui sonnait très krautrock, le titre s'appelle Mirrors, et l'artiste c'est Cornelius, c'est un musicien japonais, né en 1969, qui produit une musique, on va dire, un peu entre Beck et les Flaming Lips. Il a fait partie du Yoko Ono Band, c'est-à-dire le groupe fondé par la veuve de John Lennon. Et puis, il a eu pas mal de projets de musique électronique qui rendaient hommage à la musique japonaise et à des artistes comme Richie Sakamoto ou Yellow Magic Orchestra. On part ensuite en live pour un artiste que j'ai eu la chance de voir récemment et qui m'a énormément marqué.
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écoutez la playlist de DJ Migou et cette galerie de frics et de personnages hantés. Celui-ci en est un beau dans le genre. Vous avez reconnu probablement Nick Cave en extrait de concert à deux époques de sa carrière. Le premier titre Tupelo, enregistré dans la tournée de 2025 sur l'album Live God avec les Bad Seeds, et puis son groupe de rock gothique avec un extrait de 1983 qui s'appelait Wide Wood. Donc en concert avec lui, on passe sans arrêt de la messe blanche à la messe noire, messe blanche avec ses choristes qui portent des robes gospel. C'est vraiment très très impressionnant. Et puis messe noire parce que les thèmes abordés sont forcément sinistres. Pour saluer cette petite dimension religieuse, j'enchaîne avec le titre suivant qui s'appelle « Is that the old ship of Zion ?» et que je vous présente après.

Sound System, Radio Graffiti, voilà, j'espère que vous êtes bien. On est resté un peu dans cette vibe religieuse avec The Kingsmen, un groupe de garage rock formé à Portland. Ils sont surtout connus pour une reprise de Luai Luai en 1963 qui a cartonné, même si c'est pas eux qui l'avaient écrite. Et ce qui m'a intrigué, c'est que on voit bien que les labels discographiques se font des choux gras en ressortant de nombreux d'albums pour le 10e anniversaire, le 25e anniversaire, le 40e, voire le 50e anniversaire. Mais là, j'ai vu 70e anniversaire de l'album, donc je me suis dit, oula, ça remonte loin. Et voilà, j'ai découvert ces titres un peu gospel des Kingsmen. Juste après, c'était ce délicieux morceau de Nina Simone, au titre non moins délicieux, Black is the color of my true hair. Donc la noire, c'est la couleur de mes vrais cheveux. Et puis Tom Waits, avec un titre qui s'appelle George Schmidt, extrait d'un film que je n'ai pas vu qui s'appelle Crossroads. On va rester là dans le melting pot de sons divers et variés.

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1: Quelques sonorités venant d'un petit peu partout, parce que c'est important aussi de pas passer que du rock blanc. Jawobal, je vous en avais parlé, c'était le bassiste de Public Image Limited, on a déjà écouté des morceaux. Il a sorti un nouvel album avec ses fils qui amène des instruments et des sonorités chinoises et mongoles dans une relecture des titres des Beatles. Donc le projet s'appelle Jawobal and Tianqi. Et vous avez pu entendre, dans une version assez psychée, I am the Walrus. Ensuite, le collectif, le Ezra Collectif, justement un quintet anglais, créé en 2012, qui mélange jazz, afrobeat, reggae, hip-hop, soul. Un premier album en 2019, et puis un deuxième en 2023, qui a cartonné et qui leur a fait décrocher le Mercury Prize, célèbre prix de marché musical anglais. Et puis enfin, Ziggy Marley, un des fils d'eux, évidemment, avec ce titre « Racism is a Killer », extrait de son dernier album. Et ce qui est intéressant, c'est que le rappeur qui vient faire un featuring dessus, c'est Big Boy, qui est un des membres de Outkast, groupe légendaire d'Atlanta.

On revient encore et toujours à l'Angleterre avec des sons que j'aime. Un groupe de rock plutôt emo, on va dire, pas vraiment goth des années 1980. Jean Loves Jezebel avec Made of Skir. Et puis, retour à Manchester avec les Happy Mondays. Et cet extrait de l'album dont j'ai plus le titre en tête, mais c'était Peel and Shrills and quelque chose, voilà, qui vient d'être édité avec pas mal d'inédits et de remix. Le titre s'appelle Holiday. On remonte un peu le temps, dans la fin des années 60, début des années 70.

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1: Bon, ça sonne un peu désuet et old school, mais c'est ça qui me plaît dans ces morceaux des années 70. J'en entends qui se marrent à côté de moi. J'ai exhumé ces groupes qu'on appelait hard rock dans ces années-là, dans cette décennie propice à tous les excès. Le premier, c'était Nazareth, avec un espèce de medley en live qui s'appelle Telegram. Donc c'était un groupe de hard rock écossais qui était très influencé par Led Zeppelin, Black Sabbath, Deep Purple. Mais ce groupe est toujours actif. Et au milieu, vous avez pu en reconnaître un extrait ou une reprise d'un titre qui, à mon avis, était des Birds avec un Y et qui s'appelait So You Wanna Be a Rock'n'Roll Star, qui avait été mis très très bien en lumière par le Patti Smith Group. Et puis ensuite, Uriah Heep, avec The Dance, un espèce de hard rock mélodique pas très loin du progressive rock, groupe de Londres, qui s'est fait connaître par son tube Lady in Black. Pour tout vous dire, j'avais prévu encore 7 morceaux supplémentaires que je n'aurai pas le temps de passer. Je sais même pas si ça sera possible dans une autre émission. Donc on arrive déjà à la fin de Sound System. Si vous êtes écouté depuis le début, ça fait quasiment 2 heures, c'est que vous êtes soit patient, soit masochiste. Dans les deux cas, je vous remercie. Et on va conclure par, puisqu'on parlait de old school, par un rappeur qui a 68 ans. Donc il paraît que dans le monde du rap, dès qu'on a passé 30 ans, on est has-been. Alors lui, c'est Ice-T. Il est né en 1958 dans le New Jersey. Le titre s'appelle No Competition et c'est issu d'un album qui vient de sortir. Vous allez voir, on se retrouve vraiment dans la belle époque du hip-hop américain. Ce qui est spécifique chez Ice-T, c'est qu'il a fondé aussi un groupe de heavy metal qui s'appelle Body Count, avec lequel il tourne, et il s'est encore produit au Cabaret Vert il y a quelques jours. Et puis il y a eu évidemment une polémique en 1993 autour de son titre Cop Killer. C'est pas la peine de le traduire, voilà, c'était pas très gentil pour les services de l'ordre, ou les services d'ordre, selon les cas, qui ne mettent pas toujours que de l'ordre d'ailleurs. Donc on se quitte avec No Competition, Ice-T, et je vous dis au revoir, à bientôt.

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0: 18h, bienvenue sur Radio Graffiti, bienvenue sur Start Culture, l'émission 100% culture. Et vous êtes toujours accueillis sur ce merveilleux générique, générique de l'émission qui est nul autre que ce générique de Crash Bandicoot 3 Warped. Alors aujourd'hui, mes chers amis, nous n'allons pas parler de jeux vidéo, non, nous n'allons pas parler non plus de cinéma, nous n'allons pas parler, j'allais dire de littérature, mais si, peut-être un peu. Nous allons parler de choses, on va dire, qui font la vie, mes chers amis, c'est le cas de le dire. J'accueille aujourd'hui, dans le cadre de notre émission Start Culture, une poétesse slameuse qui fait de la quête de soi une figure de proue, une quête de soi dans un monde incertain. Par-ci, elle écrit à chaque fois que j'ai des réponses, je mets des points d'interrogation. Par-là, elle écrit, ça y est, je pars à contre-cœur, mais il le faut. Départ, c'est le nom de son deuxième album, le premier était Regard. Elle écrit aussi, étonnamment, mon histoire est une succession de rendez-vous et le nôtre a été pris. Ma chère Marie, bonjour à toi, bonjour Vanzem, bonjour Marie, à toi de jouer.
1: Eh ben bonjour Lucas, merci beaucoup pour cette belle introduction et je vois bien tes belles métaphores, figure de proue, je vois aussi toutes tes passions à travers tout ça, donc je suis très très heureuse d'être ici à Radio Graffiti, voilà.
0: Eh ben écoute, c'est un grand plaisir pour moi de t'accueillir parce que j'ai eu l'occasion de pouvoir découvrir quand même ton univers et Dieu sait qu'il est passionnant. Et moi justement, j'ai envie que tu te présentes à nos auditeurs parce que je pense que ton univers mérite d'être accentué. Donc je t'en prie, vas-y. Présente-toi en quelques mots.
1: C'est gentil. Alors donc moi c'est Marie et mon pseudo c'est Vanzem parce qu'il y a une partie de mon nom de famille et puis M pour Marie tout simplement. Et on va dire, pour me présenter, c'est que j'aime l'écriture, j'aime la poésie, j'écris depuis très très longtemps, depuis toute petite. Et à un moment donné, je me suis dit, qu'est-ce que je vais faire de toutes mes poésies qui sont là, cachées dans mon tiroir? Et je me suis dit que la musique pouvait être un moyen formidable pour pouvoir en tout cas exercer mon envie du moment, et finalement mon envie du moment est devenue une envie de vie, hein, voilà, une passion, et je suis très très contente dans le sens où aussi je viens du théâtre, donc là je peux vraiment m'exprimer, parcourir aussi la scène parce que j'adore la scène, et puis pouvoir partager aux autres ce que j'aime et me partager aussi à moi-même ce que j'aime, me faire plaisir.
0: Ok, d'accord. Y a une notion qui est importante, puisque c'est le titre, je crois, si je ne me trompe pas, de ton deuxième album, qui est donc du coup départ au pluriel. Oui. Sur cette notion de départ, ces choses-là qui nous fascinent, ces départs qui nous construisent, qui parfois nous dévastent aussi. Oui. J'ai l'impression qu'il y a toujours un départ un petit peu craint, non voulu dans tes textes, mais une forme aussi de certitude d'acquérir plus à la fin.
1: Oui.
0: Qu'est-ce qui t'a inspiré pour écrire le titre Départ, qui est aussi du coup le titre de ton album, quoi?
1: Oui, alors Départ, en effet, c'est comme tu dis, il y a quelque chose peut-être de craint au début, dans le sens où chaque départ, même s'il est voulu, il y a toujours un peu de soi en fait qu'on y met, soit qu'on laisse ou soit qu'on va découvrir par la suite. Et donc là, départ, donc oui, c'est le titre de l'EP et en effet le titre aussi d'un morceau. Et c'est tout simplement parce que je suis partie à Paris pour une formation et je me suis dit qu'est-ce que je peux en faire de ça. Et c'est vrai que les départs, ce qu'il y a de bien aussi, c'est que c'est des rencontres aussi, et comme tu disais, la possibilité aussi de se surpasser, ou en tout cas de découvrir des choses, et puis d'être quelque part, d'être quelqu'un d'autre tout en restant soi-même. Donc c'est ça qui est chouette dans les départs.
0: Alors moi j'avais une question aussi vis-à-vis d'une des illustrations que tu as choisies. tu as choisi de te faire photographier sur un quai de gare. Pourquoi ? Oui. Pour illustrer l'album, je crois.
1: Oui, tout à fait. En fait, c'est vraiment toujours cette idée de ma formation à Paris. C'était toute ma vie pendant un an et demi, même deux ans d'ailleurs. C'était toute ma vie, en fait, d'être à la gare de Nancy, la gare de Paris-Est, voilà.
0: Oui, je les connais bien aussi.
1: Voilà. Et donc, d'être sur ces quais de gare, quelque part, ça racontait un petit peu mon histoire. Ça fait partie de ma vie maintenant. Et je me suis dit, pourquoi pas, en fait. Tout simplement, comme j'ai beaucoup écrit en fait les morceaux de l'EP à Paris, rendre hommage à tout ça, à cette partie-là de ma vie, et donc une partie quelque part qui était crainte, comme tu le disais tout à l'heure.
0: J'avais cette sensation en t'écoutant,
1: effectivement. Qui était crainte, mais finalement avec plein de belles surprises. Donc j'invite les gens à partir, mais pas forcément à partir loin. On peut partir justement pour découvrir l'autre quartier qui est derrière, mais c'est toujours chouette, on fait des belles rencontres.
0: Alors effectivement, j'ai l'impression aussi que dans beaucoup de tes titres, on a une conversation, si tu veux, entre le tu et le je. Enfin, on a l'impression d'une intimité de cette sorte-là. Dans Départ, tu écris « Je t'offre mes mots, ils ne sont pas confidentiels ». Dans L'artiste, on a un peu l'impression que ce tu est accusateur. On a l'impression d'un retour, entre guillemets, à ce que l'artiste a de plus sombre à offrir, entre guillemets, voire même peut-être une crainte de l'entourage. Dans Et après, on a « Dis-moi qu'on s'en souviendra ». Dans ton titre « Le rêve », tu écris « Tu rêves dans les rues de ta ville ». Donc là, c'est plus « tu », mais on a l'impression d'une conversation. Et j'aimerais savoir, toi, dans quelle mesure cette notion de conversation que j'évoque là peut éclairer un petit peu ta vision du monde et ton expression d'artiste.
1: En tout cas, on voit que tu as écouté mes morceaux.
0: Oui, donc figure-toi que je m'intéresse à mes invités, en particulier lorsqu'ils passent dans mon émission.
1: Donc, c'est bien parce que tu es même plus au courant que moi. Non, mais c'est bien. Non, en fait, c'est cette notion, comme tu disais, de duel. Je pense, tu peux être un jeu dans certaines chansons. Bon, voilà. Tu, c'est l'autre. Alors, soit l'autre qui écoute, soit l'autre en fait qui est en moi. Mais c'est vrai qu'il y a toujours cet aspect un peu, duel, mais dans le bon sens du terme. Cette relation duel. Et c'est vrai que le tu, ça permet aussi, quelque part, parfois quand on parle de soi, d'y laisser une fausse pudeur, quoi, quelque part aussi, de se protéger un peu.
0: Parce que j'ai quand même l'impression que même si tu parles, alors peut-être c'est l'expression de fausse pudeur, mais j'ai quand même l'impression effectivement que le tu, il est quand même bien centré, si tu veux, dans l'espace. C'est souvent, j'ai l'impression que c'est des paroles qu'on a dû te donner qui t'ont certainement marqué.
1: Ouais.
0: Ou j'ai l'impression de ça. Enfin, j'ai l'impression d'une crainte de. Alors, je voudrais pas m'exprimer sans savoir et je voudrais pas non plus être trop indiscret, mais une crainte, si tu veux, de l'entourage, de devenir possiblement artiste ou poétesse slameuse. Quelque chose qui est là-dedans que t'exprimes dans tes musiques et qui sont.
1: Peut-être qu'il y a un peu de ça, en effet. Enfin, en tout cas, une crainte maintenant que j'ai de moins en moins, mais en effet, peut-être qu'au départ, il y avait ça, sachant qu'en fait, je m'amuse souvent, mais ça, c'est marrant, les gens me disent « Ah oui, c'est bien, mais c'est super, moi, je pourrais jamais faire ça, mais tu te dévoiles beaucoup dans tes textes. » Mais en fait, oui et non. C'est-à-dire que oui, je me dévoile, certes, c'est pour ça qu'on fait aussi de la poésie, mais parfois, en fait, j'utilise des phrases, comme tu dis, que j'ai écoutées, d'autres fois que je me suis dites aussi, et d'autres fois que j'ai complètement inventé, puis je me dis, tiens, cette phrase-là, elle irait bien. Et tu vois, ça s'articule comme ça, et au final, c'est une sorte de puzzle que même moi, j'arrive pas trop à reconstruire. Et donc, je m'amuse, en fait. Je me dis, en fait, à chaque fois qu'on me dit, oui, tu te délivres, tu te dévoiles, oui, ouais, je me dévoile, mais en fait, finalement, j'ai pas tout dit, et tant mieux. Il y a des choses que je garde aussi pour moi.
0: Mais
1: du coup, c'est pour aussi rebondir sur ce que tu disais. Je pense que je me sens aussi de plus en plus légitime maintenant, mais pas forcément parce que je trouve que ce que je fais, c'est bien, mais parce que je prends beaucoup plus de plaisir et je pense que c'est ça l'essentiel.
0: La notion de puzzle m'intéresse dans ce que tu dis parce que j'ai quand même l'impression qu'au-delà de ce que toi, tu as envie de mettre comme intention dans ton univers, il y a aussi ce que tes auditeurs, tes peut-être spectateurs aussi, puisqu'on en parlera, mais tu as fait de la scène aussi.
1: Oui.
0: J'ai l'impression qu'il y a aussi cette, euh, cette chose où le puzzle peut prendre des formes différentes en fonction de qui le fait, en fait. Et c'est, je trouve, assez intéressant comme métaphore. Tu m'as dit que je faisais des métaphores intéressantes. Moi de te renvoyer la balle. On va cesser de se complimenter durant cette émission.
1: Mais c'est bien aussi, il nous faut ça hein, parfois, parce que c'est vrai que c'est bien anxiogène parfois aussi. Il faut aussi se complimenter, c'est très bien.
0: Ouais, effectivement. On va écouter l'un de tes titres qui vont du coup jalonner notre interview. Mm-hmm. Le premier, c'est Eric Satie. Est-ce que tu peux toi expliquer le qui est Eric Satie, parce que logiquement c'est une personne, et pourquoi t'as fait le choix de ce titre, quel est un petit peu l'historique de ce morceau, etc. Puis après on le passera à nos auditeurs.
1: Ah oui, alors du coup, on m'a déjà posé la question, et en fait, quand on m'a dit « explique-moi qui est Eric Satie », j'étais là « parce qu'en fait, c'est vrai que moi, c'est... » Alors, je vais l'expliquer, oui, bon, on peut dire que c'est un compositeur du 19e siècle, mais voilà, bref, j'arrête l'historique, parce que finalement, je connais pas bien, mais en fait, moi, j'aime beaucoup ses œuvres, enfin, certaines de ses œuvres, enfin, je connais pas vraiment bien ce Eric Satie, je pense que c'est un compositeur qui a fait tellement de choses, et qui a justement...
0: Grand pianiste.
1: Oui, surtout. Grand pianiste, c'est vrai. Il a un petit peu bouleversé la musique, mais dans le bon sens du terme. En fait, il s'est amusé avec les codes de la musique. Mais bref, on va arrêter l'historique, parce que je pense qu'il y a des experts qui pourraient mieux en parler que moi. Mais en fait, Eric Satie, c'est surtout un artiste qui a fait partie quelque part de ma famille, parce que mon père l'adorait. Et donc voilà, c'est une sorte d'héritage aussi, et j'aime beaucoup l'écouter en fait quand j'écris. Voilà, c'est surtout ça. C'est quelqu'un qui m'inspire beaucoup de textes, et dont ce texte-là qu'on va écouter, qui s'appelle Eric Satie, parce que je trouvais que pour le coup, il m'avait inspiré ce texte-là en écoutant. Alors je sais plus laquelle j'ai écouté, peut-être les Gnosiennes. Voilà, c'est des morceaux, c'est des compositions qui me parlent énormément, mais en effet, c'est vrai que j'ai tellement de choses à découvrir de lui, quelqu'un à découvrir, hein, même je pense que moi, je ne connais pas encore tous les rouages d'Eric Satie, mais ouais, c'est vraiment quelqu'un qui m'interpelle à chaque fois. Enfin, dès que je découvre un de ses titres, voilà, je suis vraiment bouleversée. C'est très beau. C'est très beau.
0: C'est top. Eh ben, écoutez, mes chers auditeurs, vous qui écoutez Start Culture, l'émission 100% Culture sur Radio Graffiti, on est lancé pour le titre de Van Zem, Eric Satie.

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1: Waouh! Eh bien, mes chers auditeurs, vous voici toujours sur Start Culture, l'émission 100% culture, avec aujourd'hui Vanzem Marie, qui nous a donc livré à l'instant Eric Satie, qui, je vous le rappelle, Eric Satie est un pianiste du français à cheval entre le 19e et le 20e. Ouais. Marie, j'ai une petite question à te poser pour justement parler un petit peu plus d'Eric Satie. Eric Satie a écrit un jour: un vrai musicien doit être soumis à son art, il doit se placer au-dessus des misères humaines et doit puiser son courage rien qu'en lui-même. Dans quelle mesure cette citation te parle? Dis-nous tout.
2: Oui, parce que c'est vrai que Eric Satie, si je sais qu'on m'en a parlé, je sais plus quand, mais assez récemment. Et c'est vrai que c'était un homme qui ne vivait que par son art. Alors comment moi je la place? Je ne pense pas que. Alors si j'ai besoin de l'art pour vivre, ça c'est sûr, c'est une évidence. Est-ce que je la place, je place l'art au-dessus de tout. Je ne sais pas, mais parce que c'est aussi un questionnement. Hein. Est-ce que finalement l'art c'est la vie?
1: Parce que moi, dans un de tes titres, tu écris quand même, je crois que c'est dans Rêve, tu écris à travers l'écriture, elle se relève, c'est inespéré.
2: Oui, tout à fait.
1: Donc on sent quand même la prégnance.
2: Ah, mais de toute façon, c'est sûr que moi, je sais que si l'art n'existait pas, je ne sais pas si déjà je serais comme ça dans la vie, parce que je suis quand même quelqu'un d'assez solaire. J'aime les petits plaisirs, les petites choses de la vie, et je pense que l'art y est pour beaucoup. Alors est-ce que je place l'art, c'est-à-dire est-ce que pour moi c'est quelque chose, tu vois, une doctrine, est-ce que je dois en faire absolument tous les jours? Non, parce que finalement c'est pas une obligation pour moi, c'est quelque chose qui me vient. Alors naturellement ça fait un peu tu vois la fille voilà, la fille qui... Attends, je regarde mes chevilles. Non, ça me vient. Mais en fait, en tout cas, ça me vient. Parfois, des moments, je me demande pourquoi ça me vient maintenant. Mais voilà. Mais en tout cas, c'est pas une obligation. J'en fais pas une doctrine, quelque chose que je dois faire, tu vois, genre 2 heures par jour, comme un sportif. Mais en tout cas, il est évident que finalement, j'en fais quasiment tous les jours. Parce que c'est, voilà, je pense que j'en ai besoin.
1: Et je suis assez curieux. Je suis assez curieux que tu répondes aussi à une autre de mes questions, parce que ton univers me passionne beaucoup. Tu as peut-être déjà répondu, mais est-ce que ton courage tu le puises dans tes écrits ou pas? Ou est-ce que comme tu dis que tu es quelqu'un d'assez solaire, que justement tu as envie aussi d'apporter du soleil dans la vie des gens, est-ce que ce courage dont tu as besoin dans la vie de tous les jours, tu le puises uniquement dans tes écrits, ou tu vas trouver des sources extérieures? Dis-moi tout.
2: Alors en grande partie quand même dans mes écrits, parce que on va pas se le cacher, c'est une sorte de thérapie, mais comme beaucoup d'artistes, hein, c'est une sorte de thérapie. Je pense que finalement j'économise beaucoup. Je vais pas chez le psy,
1: mais voilà. Mais c'est pas mal.
2: Mais c'est pas mal, hein, tu vois. Enfin, j'économise beaucoup, non, parce qu'il faut quand même payer parfois des ingénieurs du son et tout. Mais bon, quelque part, voilà, je m'amuse. Et sinon, mais après, voilà, je dis pas qu'il ne faut pas aller chez le psy, bien entendu. Et sinon, non, mon courage, je le puise aussi avec d'autres personnes, notamment ma maman qui m'a insufflé plein de belles choses, qui m'aide à me battre, etc. Des amis, des proches. Enfin voilà, c'est important aussi de s'entourer. Mais en tout cas, je pense aussi que c'est important d'être seul. Alors pas une solitude, bien sûr, imposée. Mais en tout cas une solitude voulue
1: et une solitude propice aux rêves.
2: Oui,
1: et rêve,
2: c'est vrai.
1: C'est le
2: belle
1: c'est
2: transition.
1: Le, oui, merci Marie. une solitude propice aux rêves. Rêve, c'est donc l'un de tes titres. Et dedans, tu dis, tu écris: la vie d'artiste est une réponse qui la tente. Et plus loin aussi, l'innocence est là, mais claire est sa vision. Donc, dans quelle mesure, en fait, j'ai envie de te demander, le rêve, est-ce qu'il doit être à demi éveillé pour réellement fonctionner, pour réellement t'épanouir? s'épanouir, ou est-ce que tu le vis totalement endormi, je sais pas, dis-moi dans quelle mesure tu te places.
2: Alors je crois que le rêve, je vis pas totalement endormi, ou alors c'est-à-dire que je suis endormi beaucoup dans la vie. Non, en fait, je suis un peu une rêveuse, mais dans le bon sens. D'ailleurs, c'est totalement positif, j'allais dire dans le bon sens du terme, mais c'est totalement positif d'être rêveur. J'ai toujours, moi, mes profs, certains de mes profs en tout cas,
1: qui ont peut-être été les miens.
2: Oui, peut-être, sur mon bulletin, il y avait marqué bonne élève, mais rêveuse. Voilà, bon, bah, c'est bien.
1: Quel beau compliment.
2: Mais oui, quel beau compliment. Mais j'adore rêver et j'adore. Alors. Réaliser mes rêves, je sais pas si je réalise. Alors oui, je réalise mes rêves. C'est des petits rêves, mais très très jolis, voilà. Et je pense que de toute façon, il faut toujours avoir des projets, des buts, des objectifs. Et en effet, est-ce que le rêve, on se doit d'être endormi? Je suis pas sûre, moi. Je pense que justement, le rêve, c'est un moteur et ça nous fait justement, ça nous rend dynamique.
1: D'accord, ok. Bah moi, je crois aussi que c'est parfois, comme tu l'as si bien dit, les proches.
2: Oui.
1: Mais les profs aussi parfois.
2: Les
1: proches qui nous permettent effectivement de pouvoir vivre un rêve éveillé. Moi, j'aimerais aussi, puisqu'on va écouter le deuxième morceau que tu souhaites nous livrer, c'est À toi. Et ce à toi, il est très intéressant parce que justement, il parle d'une personne, d'une de tes proches. D'un de tes proches, pardon. Est-ce que tu peux avoir la gentillesse de nous le développer avant que je le passe aux auditeurs?
2: Tout à fait. En fait, à toi, c'est. Alors, je parle notamment de mon grand-père qui est décédé l'année dernière. Et aussi quelque part des personnes que j'ai perdues, mais alors je veux pas avoir la prétention que ce soit universel, mais en tout cas je voulais pas forcément parler de mon grand-père en tant que tel, mais
1: un degré d'universalisation,
2: que les gens puissent se retrouver quelque chose en fait qui ressemble vraiment à ma relation avec mon grand-père, c'est que j'ai tourné, mais ça, en plus de ça, c'est pas vraiment mon idée au départ, donc je la rends à Gomard, c'est une artiste fabuleuse qui a fait un titre sur sa grand-mère et qui est allée tourner dans la maison de sa grand-mère pour lui rendre hommage. J'ai trouvé ça magnifique et je me suis dit, en fait, on va bientôt plus avoir la maison de mon grand-père, sachant que c'était la maison de mon enfance. J'y ai beaucoup de mes souvenirs. Et ben, je vais aussi tourner un clip là-bas, un clip tout simple. Et donc, voilà mon petit hommage. Donc, je vous invite à regarder aussi le clip sur ma chaîne YouTube Vanzem.
1: Et ce clip, il a une partie qui est, je trouve, très parlante. Tu te places dans le jardin avec une chaise en bois classique. Et tu regardes cette chaise comme si justement t'attendais un présent qui est absent. Et je trouve que ce clip, déjà ce titre, est extrêmement parlant. Mais j'ai envie de laisser nos auditeurs l'écouter, donc je vais me taire très rapidement, ce qui est une prouesse pour moi. Mais je laisse la chance à nos auditeurs du coup de pouvoir écouter ce titre. On se retrouve juste après.

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2: Vous êtes toujours, mes chers amis, sur Start Culture, l'émission 100% culture, et qui est si vraie, si authentique, qu'elle se permet même de confondre deux morceaux. Et donc, pour ça, je veux des applaudissements, mes chers amis. Vous avez écouté en première partie de musique un morceau de l'extrait suivant, qui est Lueur dans la nuit, et dont nous reviendrons sur le sujet plus tard. Nous sommes donc toujours avec Van Zem, Marie, qui me fait l'honneur d'être là avec nous. Moi, j'ai bien envie, ma chère Marie,
3: oui,
2: de te soumettre à un petit jeu.
3: Ah, super.
2: Ouais,
3: super.
2: Ouais. Ça va être, on va dire, comme si tu inventais des suites de phrases, on va dire.
3: D'accord, oula.
2: Oui, j'ai envie que les auditeurs aussi te connaissent par le biais de ce que tu peux mettre comme suite à une phrase, et que du coup ils puissent deviner aussi l'univers qui est derrière. Je sais pas si je me fais
3: d'accord,
2: suffisamment
3: comprendre. D'accord, je vois tout à fait.
2: Et donc je vais te proposer 4 ou 5 phrases et j'aimerais que tu les termines.
3: Ok. Est-ce que mon cerveau est en l'état? Je ne sais pas. Je rigole.
2: Totalement. Bah, j'espère. Je te le souhaite.
3: Oui.
2: j'aimerais que tu les termines de manière totalement spontanée.
3: Ok, on va faire ça.
2: Alors, première phrase.
3: Oui.
2: Le courage, c'est comme...
3: C'est comme une pomme qui ne veut pas être mangée.
2: Intéressant. Pourquoi?
3: Je crois
2: vous,
3: que
2: êtes bien, vous êtes bien au divan.
3: Oui, c'est parce que je crois que j'ai faim, c'est pour ça.
2: D'accord, ok.
3: Ça sauf que moi, j'ai envie de manger la pomme.
2: Ça me va très bien. Ça me va très bien. Une autre phrase. L'espoir, c'est pour...
3: L'espoir, c'est pour les vainqueurs de demain.
2: Très belle phrase. Une phrase que tu vas certainement reconnaître. Tu me dis que le fait de ne pas voir, c'est...
3: C'est le fait de ne pas croire.
2: Une merveille. Quand je ferme les yeux, je...
3: Quand je ferme les yeux, je vois... Tous ceux que j'aime.
2: Classe. Très bien. Et enfin, ma vie aboutit, je voudrais.
3: Ma vie aboutit, je voudrais me retourner et dire à toutes les personnes qui m'ont soutenue que je les soutiendrai aussi.
2: Ouais, donc... avec quand même le morceau qu'on a passé donc à toi et encore les réponses que tu nous as fournies, au-delà de ta faim énorme qui veut te faire manger une pomme.
3: J'ai pas forcément envie de pomme en plus, mais je me suis dit je vais essayer de trouver un truc poétique pour
2: mais
3: le
2: comme
3: premier.
2: Comme disait l'autre, la pomme est un fruit sympathique, donc...
3: Oui,
2: Oui,
3: ah bah super, j'ai les mêmes références que l'autre. Je vois de qui tu parles.
2: Non, mais on a quand même dans ta poésie, dans ton slam, dans le cœur de ce que tu écris, une forte relation avec l'autre.
3: Oui.
2: Et on voit comment l'autre t'a construit. Et l'autre, il peut être pluriel, c'est-à-dire que ça peut être à la fois un de tes proches, à la fois un inconnu avec lequel t'as échangé, qui t'a donné une idée.
3: Ouais.
2: Quelqu'un aussi que t'as invité dans une de tes émissions de radio, puisque tu es à Radio Fadjet.
3: Tout à fait.
2: Voilà. Mmh. Tu parlais de... C'est Gomard, c'est ça ?
3: Oui, Gomard aussi, ouais.
2: Qui, du coup, avec laquelle tu as échangé et qui t'a permis d'écrire, entre autres, à toi. C'est bien ce que tu nous disais.
3: Alors, à toi, j'avais déjà écrit avant, c'est plus l'idée du clip.
2: Le clip.
3: Ouais, à toi, en plus, c'est en partie, en fait, le discours que j'ai fait à... C'est même pas qu'en partie, sauf qu'il y a quand même une partie un peu plus intime, mais le discours que j'ai fait à mon grand-père, en fait. Ouais. Donc, c'est vraiment un texte, au départ, qui n'était pas du tout destiné à la musique.
2: Ok. Et justement, tu écris... à toi, un titre qui est profondément marqué par la perte.
3: Oui.
2: Est-ce que tu as l'impression, maintenant que tu as couché tes mots sur le papier, que tu les as même filmés, j'ai envie de te dire, puisque tu nous as dit qu'il y a un clip, est-ce que tu es toujours, malgré le mage, hanté par cette perte ou pas ?
3: Hanté, je dirais pas hanté. Parce que hanté, c'est quand même un mot. Alors, c'est pas forcément négatif d'ailleurs, mais je pense que c'est une perte qui m'accompagne et qui m'accompagnera toute ma vie. Mais en fait, on vit avec nos disparus, on vit avec nos absents. Et je pense que ça, c'est le lot de tout le monde. Ça fait partie aussi de la vie. Et donc, non, c'est pas négatif dans le sens où la personne. Alors, on va pas parler de. Je suis pas quelqu'un. Enfin, peut-être que je suis quelqu'un de mystique, hein, quelque part, je sais pas. Mais, ou de spirituel. Mais je pense que les gens sont là avec nous. Voilà. Et donc, oui, en effet, je suis hantée, mais pas hantée. Oh là là, le fantôme, quoi. C'est. Oui, ou alors, oui, c'est un gentil fantôme. Okay. On est comme au Japon. On aime bien. On aime bien les fantômes. Non, mais voilà. Donc,
2: D'accord, oui. Mm. Parce que ça aurait donné une clé d'élucidation pour comprendre peut-être le départ, tu vois.
3: Ah, donc oui, bah, je suis hantée, c'est bien, c'est ça. Oui, t'as raison, Lucas.
2: Non, mais oui. pour moi, tout fait sens, si tu veux. Alors, oui. Peut-être un peu trop, comme toutes les personnes sensibles, j'ai envie de te dire.
3: Ah, mais je suis sensible aussi.
2: Mais c'est d'ailleurs peut-être pour ça que tu es dans cette émission.
3: Tout à fait, tout à fait.
2: Parce que j'ai pour moi l'impression, il y a un écrivain que j'aime beaucoup qui disait que partir, c'était un peu. Enfin, c'était mourir un peu.
3: C'est mourir un peu, tout à fait.
2: Et je trouve que dans chaque départ, il y a aussi une renaissance.
3: Oui, c'est ce que j'allais dire, mourir un peu et renaître aussi,
2: En tout cas, que dans tes textes, tu sais bien nous transmettre.
3: Ah, c'est gentil,
2: parce que j'ai l'impression que malgré le fait que tu parles de sujets qui sont quand même lourds...
3: Oui, c'est vrai.
2: T'arrives malgré tout à trouver, par-ci, par-là, des formes d'optimisme qui sont plaisantes, parce que c'est le ressort, on va dire, d'écriture que moi j'utilise aussi pas mal dans mes textes. On n'en parlera pas aujourd'hui puisque c'est pas l'objectif, mais et j'aime beaucoup. C'est d'ailleurs encore une fois pour ça que t'es dans cette émission. Les personnes qui, même dans le noir, arrivent à trouver des lucioles ou des petites lumières. Et donc, je te remercie infiniment pour ça.
3: Puis ça me fait penser, c'est gentil. Puis ça me fait penser, là, tu me parles de lucioles, mais du Tombeau des lucioles, un film que j'adore.
2: On en avait parlé.
3: Que j'aime énormément. Voilà, oui, c'est vrai. Mais

0: puisse agir ainsi.
1: Merci beaucoup.
0: Est-ce que tu peux avoir la gentillesse de nous expliquer ton prochain titre, Lueur dans la nuit, dont nos auditeurs ont eu la chance, maladresse, d'entendre un petit peu.
1: Ce n'est point une maladresse, finalement. Tu as l'art du teasing.
0: Tout est connecté.
1: Faut quand même
0: d'accord,
1: le dire.
0: D'accord.
1: Voilà. Non, alors Lueur dans la nuit, c'est un morceau important pour moi, dans le sens où je vais tout raconter, mais en fait, je fais des dons de plasma et on a été invité au mois de janvier avec tous les donneurs, voilà, à se rencontrer. Et ça, c'était super, parce que c'est vrai, quand on fait des dons du sang ou de plasma, on est quelque part un peu tout seul et on sait pas qu'il y a d'autres, enfin, on sait pas. On le sait, mais on voit pas les autres donneurs. Et en fait, on a vu aussi, des gens qui ont réussi à guérir grâce à ces dons. Et ça m'a complètement parlé. Et puis, donc on a eu des témoignages, et dont un témoignage d'une personne que je connaissais, Gérald. Voilà, si tu te reconnais, Gérald. Et ça m'a énormément touchée, en fait, d'écouter son témoignage. Et c'est vrai que quelque part, on se dit que... Bah oui, alors on est seul quand on donne. On donne pas forcément pour savoir si ça a fonctionné ou pas, mais voilà, parce que quelque part c'est ça qui est beau, c'est que c'est aussi c'est surprenant, c'est un cadeau et on sait pas à qui on offre ce cadeau. Et là, quelque part de voir ces personnes là qui se sont sorties et qui en plus ont foi en la vie. On parlait de l'espoir là. C'était très beau, et donc cette nouvelle rencontre avec Gérald a fait naître, et aussi avec Christophe, le président de l'association ADSB, enfin, faut quand même que je le dise, qui a créé cette rencontre, on a fait naître, on a germé, en tout cas en moi, une idée de morceau sur justement le don du sang qui s'appelle Lueur dans la nuit. Donc on parlait de ces petites lucioles. Donc finalement, cette lueur dans la nuit. Et comme quoi, oui, c'est important de donner un peu de soi. Alors bon, il y a des gens qui peuvent pas donner leur sang parce que ils ont pas forcément la possibilité. Mais en tout cas, je trouvais que c'était intéressant de donner pour les autres. Les autres viennent souvent, hein, parce que les autres, un grand homme a dit l'enfer c'est les autres, mais pas tout le temps. Donc.
0: Mais il louchait un peu, donc
1: oui,
0: c'est pas grave.
1: Voilà, c'est pour ça. Et donc voilà, c'est pour dire que c'est, en tout cas, c'est une cause qui m'anime. Et donc là, on a fait le titre avec Stélène, une chanteuse, et on a tourné le clip là cet été, et il sort ce samedi 5 septembre à 10h sur ma chaîne YouTube.
0: Donc on vous encourage, chers auditeurs, à aller écouter le nouveau titre de Marie Van Zem, du coup, sur sa page YouTube, hein, on le répète, Van Zem, WANZEM. Et puis donc on va effectivement écouter Lueur dans la nuit, mais avec ce que tu as dit, on revient du coup sur le titre Rêve. L'innocence est là, mais Claire est sa vision, et donc du coup, plus que jamais, tu agis mine de rien dans la société personnellement, mais aussi avec tes textes, et je trouve que c'est génial. On écoute tout de suite Lueur dans la nuit.

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1: Et nous sommes toujours dans l'émission Start Culture, mes chers amis, où nous recevons Marie Di Vanzem, qui est une poétesse slameuse qui a la chance de m'accompagner. Et surtout, j'ai la chance de l'accompagner aujourd'hui pour cette émission. Nous parlons de rêve, nous parlons de courage, nous parlons d'espoir et nous parlons aussi, puisque c'était le titre de ce morceau, de lueur dans la nuit. Chère Marie, tu... on l'a dit très rapidement tout à l'heure, mais tu as fait de la scène.
2: Oui.
1: Très récemment. Et donc, du coup, tu as participé à la fête de la musique en 2026, je crois, à l'AXO.
2: Oui, ouais, totalement.
1: Et tu as fait une production avec la MJC Bazin.
2: C'est ça.
1: Et j'aimerais que tu puisses faire un retour à nos auditeurs et nous dire comment ça t'a touché. Je sais que c'est un événement qui t'a particulièrement touché, notamment par la présence des gens. Et voilà, j'aimerais que tu nous puisses nous faire un petit retour de ce que tu as vécu, comment la scène t'a influencé, toi qui disais que tu venais quand même un peu beaucoup du théâtre. Voilà, parle-nous de tout ça.
2: Ah bah la scène, alors si là je n'avais que quelques secondes pour parler de la scène, je dirais la scène c'est magique, voilà. Mais on va quand même un petit peu expliquer. Alors moi déjà j'ai découvert la scène très tôt dans ma vie, on parlait de prof tout à l'heure et de bons profs, et grâce à une prof de français qui aimait le théâtre. Et moi j'étais très très très timide, j'avais justement du mal à aller vers les autres, encore ces autres là, et donc je me suis dit bah pourquoi pas le théâtre, ça pourrait me permettre de pouvoir m'exprimer en public, de m'extérioriser. Et je me souviens de ma première scène. Je jouais d'ailleurs un rôle qui s'appelait l'apeuré, voilà. Et c'était un peu une mise en abyme. Mais voilà, c'était un comédien qui devait rentrer sur scène, mais qui avait peur de rentrer sur scène. Et donc j'avais aussi peur de rentrer sur scène. Et franchement, je crois que c'est un des plus beaux jours de ma vie. Oui, on va dire ça comme ça, mais dans le sens où c'était vraiment magique. C'est hors du temps. Le temps s'arrête. T'es enfin toi-même, oui, quelque part, bizarrement, parce que tu joues un personnage, mais en fait, il y a le regard des autres, mais tu fais plus attention au regard des autres. Et ça, moi, j'ai vraiment adoré. Et j'y ai pris goût. C'était un peu comme une drogue, mais voilà. Je conseille cette drogue aux gens. Ouais, si on sort mes mots de leur contexte, c'est très bizarre. Donc le théâtre, déjà, dans ma vie. Et après, cette scène-là que j'ai faite à la MJC Bazin et puis aussi à la fête de la musique, ça a d'autant plus éveillé en moi cet amour de la scène, sachant que là, en plus de ça, c'était vraiment, c'est de l'intime, quoi. Comme c'est mes mots. C'est moi qui écris.
1: Et tout résonne déjà dans l'intime, dans tes textes. Donc ça fait juste la boucle est bouclée.
2: C'est ça. Et je suis pas cachée, tu vois, derrière un personnage. Donc quelque part, c'est vraiment de l'intime. Donc il y a vraiment ce côté, est-ce que je suis prête à dévoiler tout ça devant un public, sachant que je dévoile déjà mes textes, mais quelque part c'est derrière un écran, donc tu vois pas les gens qui t'écoutent, sauf quand t'es dans des, alors c'est super, mais quand t'es dans des dîners de famille et que ta famille est super fière de toi et donc qu'elle met ton CD devant tout le monde, là tu dis ah bon bah là je crois que j'ai envie d'aller aux toilettes, voilà. Mais
1: c'est une manière géniale de dire je t'aime sans avoir à parler, quoi.
2: Ah ouais, c'est super. Non mais ça me touche beaucoup. Mais là ouais, vraiment la scène, c'est aussi cette rencontre avec le public, cet échange, de voir aussi que les gens, ils sont là, oui, pour toi, ça fait un peu égocentrique, mais en tout cas, qu'ils connaissent certaines de tes chansons, qu'elles leur parlent.
1: Et en fait, n'ayons pas peur de l'égotisme, Marie. On a toujours besoin d'une part d'égo.
2: Oui, on a toujours un peu d'égo, tout à fait. Et tant qu'il est bien placé, ou qu'on essaye de bien le placer, en tout cas.
1: On le voit mal dans cette société. Après, c'est pas moi qui vais dire le contraire, mais je pense que c'est bien que tu puisses aussi avoir un temps où tu te consacres à ce que tu es, à ce que tu as représenté pour les gens, le temps d'un moment.
2: C'est
1: quoi,
2: ça. Ouais. Puis c'était vraiment un moment suspendu. Oui, comme je dis, la scène, c'est un moment, mais c'est vraiment magique. C'est un moment où tout s'arrête, où je sais pas si le temps s'arrête, mais le temps est différent. Il est plus comme on a l'habitude de le
1: suspendu.
2: Voir. Ouais, il est suspendu, tout à fait.
1: Ok, alors on vient rapidement vers la fin, hélas, de cette émission.
2: Oui, hélas.
1: Parce que j'aime beaucoup échanger avec toi, Marie.
2: Moi aussi.
1: Est-ce que tu as éventuellement, alors tu nous as parlé de la sortie du coup de ton titre et de ton clip,
2: oui,
1: sur le don du sang. Mmh. Est-ce que tu as d'autres actus à nous donner avant d'arriver au mot de la fin ou pas?
2: Oui, d'autres actus, mais alors c'est pas vraiment, ça va pas sortir tout de suite, mais d'ici octobre, on va se pencher sur un troisième EP avec Guillaume, le guitariste qui m'accompagne, et donc on verra, je pense que ça sera un titre par mois qui va sortir, et ce seront des titres, alors on va pas dire beaucoup plus solaires, mais en tout cas, il y aura encore plus d'espoir dans ces titres-là, donc j'ai hâte de travailler dessus. Les textes, pour la plupart, sont déjà écrits, donc voilà, on a hâte.
1: D'accord. Et est-ce que, du coup, pour nos très chers auditeurs, tu aurais un mot de la fin ?
2: Eh bien, un mot de la fin. Je vais essayer de faire court, parce que je suis comme toi, j'aime bien parler aussi.
1: Non, il n'y a pas de problème, tu es libre. Nous sommes sur les ondes Liberté Radio Graffiti. Il est hors de question que quelqu'un te coupe. Sauf si tu vas jusqu'à 23h,
2: oui,
1: et que je suis obligé de rendre
2: l'antenne. C'est vrai, oui, le mot de la fin qui dure hyper longtemps.
1: C'est ça.
2: C'est ça. Non, bah déjà, alors, comme mot de la fin, bah déjà, je te remercie énormément, Lucas. Sache que tu es une, alors comme ça tout le monde le saura, mais sache que tu es une belle rencontre, et voilà,
1: je suis
2: vraiment ravie de nos échanges, parce que justement c'est aussi des moments suspendus avec toi, et c'est rare dans cette vie frénétique.
1: Trop suspendu peut-être.
2: Oui, c'est ça. Et sinon, comme mot de la fin, mais je pense qu'en fait c'était la thématique un peu du jour, soyez des rêveurs et faites de vos rêves votre vie.
1: Des réalités.
2: Des réalités, tout à fait.
1: Génial, génial. Eh bien, écoutez, mes chers auditeurs, c'est sur cette dernière parole, sur ce mot de la fin, que nous nous quittons pour cette émission Start Culture, qui était du coup réservée à l'artiste Van Zem, qui aura su nous éblouir le temps de quelques 45 minutes, une petite heure je crois. Merci infiniment, Marie, d'être
2: merci
1: venue.
2: À toi, Lucas.
1: Merci à mes très chers auditeurs de continuer à rester fidèles à cette émission 100% culture, 100% authenticité.
2: Merci à vous.
1: Et puis je vous dis donc du coup au mois prochain. Prenez bien soin de vous tout le monde, et surtout faites attention. Et oui, c'est ce que je dis, prenez soin de vous. Allez, à très bientôt. Comme tu es dans ma team, tu feras juste semblant de m'écouter.

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0: vous êtes bien sur Radio Graffiti, Another Track on the Wave. On est lundi. Salut Denis.
1: Salut Charlie. Comme ça me manquait.
0: C'est vrai, c'est vrai. Je sais même plus comment ça fonctionne, je sais plus. J'ai perdu tous mes repères.
1: Vous aurez compris que Charlie est aux manettes ce soir.
0: Pour l'instant, ça va.
1: Ouais, ouais, ouais, tu t'en sens très bien.
0: Et voilà, nouvelle année qui reprend.
1: Ouais.
0: On n'a pas fait d'émission depuis, je sais plus, depuis le dernier podcast.
1: Depuis au moins.
0: Il faudrait qu'on regarde le dernier podcast.
1: Ben, 3 ans.
0: Ouais, ça doit être. Ouais, mais on a plein de bonnes résolutions pour l'année. On les a pas encore, mais ouais,
1: surtout pour les 6 prochains mois.
0: C'est ça, c'est ça.
1: Faut qu'on tienne jusqu'au mois de mai, quoi. Hein,
0: ouais, mais après, tout devient possible, quoi.
1: Voilà.
0: Et voilà, j'espère que t'as passé quand même un bon été, ta bonne mine.
1: Ouais, ouais, la côte ouest.
0: Voilà, ça t'a modelé une nouvelle coupe. Voilà, j'aime bien.
1: Ah oui, il faisait très chaud.
0: Et ouais, moi je suis passé aussi, il a fait très chaud, j'étais un peu dans le sud. J'ai passé plusieurs fois à traverser la Drôme et il faisait très chaud. Il y avait beaucoup de tortues qui avaient chaud mais qui étaient très confiantes. Et même qu'on a un thème.
1: On a quand même, à distance, défini un thème.
0: Et le thème reprise. Et, voilà. Et peut-être pourquoi pas même reprise de reprise qu'on a déjà repris. Puisqu'en fait, on a commencé avec un morceau qu'on avait déjà passé, me dis-tu. Mais voilà.
1: Oui. Coconut.
0: Seigneur Coconut, avec Smoke on the Water. L'original est long, en fait, mais la reprise aussi, je trouve que le.
1: Oui, oh, ça. Mais c'était bien pour démarrer, ça nous a permis de prendre nos repères.
0: Voilà, un peu, c'est ça. Et donc voilà, c'est un album de Uwe Schmidt, Seigneur Coconut. Voilà. Et un album de 2003 où il y a plein de reprises, en fait, un peu dans le délire Fiesta Sound.
1: Tout à l'heure, ouais.
0: Ouais.
1: Un album à écouter.
0: Et voilà.
1: Peut-être que tout n'est pas bien, mais.
0: Peut-être que tout n'est pas bien.
1: Il y a peut-être quelques perles. Hein.
0: Et 4 morceaux.
1: Combien ?
0: 4.
1: Bien, chef. Alors, du coup, on attaque avec Pink Anderson.
0: Incroyable.
1: Qui reprend le fameux I Got a Woman de Ray Charles. Alors, l'original date de 54.
0: Ouais.
1: Et non, je n'étais pas né.
0: Et c'est marrant parce que je me suis dit parce que Pink Anderson, il est plus âgé que Ray Charles, tu vois. Et je me suis dit, est-ce que c'est Ray Charles qui vraiment avait fait l'original, tu vois. Je me suis posé tellement de questions.
1: Du coup, après, ce sera ce George. Tu l'aimes bien, lui, hein?
0: Ouais, j'aime bien. Et j'aime bien sa reprise de Bowie, Life on Mars.
1: Ouais.
0: Et il a tout un album là-dessus, en fait, sur Bowie, où il fait. Il reprend pas mal de chansons, mais il n'y a pas. J'aime bien Bowie, j'aime bien Putting on Fire, tu sais. Il s'énerve un peu, là.
1: Ah oui?
0: J'aime bien celle-là. Mais il ne la fait pas. Et c'est un truc un peu, voilà, c'est plus cool, hein, ambiance Brésil, tranquille.
1: On aura pas mal de morceaux tranquilles, hein, ce soir.
0: C'est vrai.
1: On redémarre en douceur.
0: Vous voulez
1: quand même inviter vos voisins, mais.
0: Un peu plus tard, on s'énerve un peu.
1: Ceux du dessous s'en rendront peut-être pas forcément compte.
0: Non, mais c'est-à-dire que ça relève un peu l'état d'esprit, tu vois, on revient, tu vois. On est détendu, serein, confiant, voilà. Tu vois. C'est ça. Et donc voilà, un album de 2005, tu vois, j'ai plein de notes. Et alors là, pour le coup, je peux dire que tout l'album n'est pas top. Voilà.
1: C'est un exercice compliqué. On enchaînerait avec Missy Elliott.
0: Ouais.
1: Alors c'est un morceau d'elle, hein. Passe da blonde, fait tourner, quoi. En français dans le texte. Mais ouais. Là, elle a invité.
0: Non, mais c'est une reprise.
1: Non.
0: C'est pas Passe de Dutchy
1: Non, il me semble que c'est d'elle.
0: Ah bon, okay.
1: Ou alors elle a tellement eu un beau succès avec ça que. Et donc là, elle a invité, en tout cas, pour cette version, Timbaland, qui est un rappeur...
0: producteur.
1: Ouais, voilà, que tout le monde connaît.
0: Ah là, tu m'as bluffé. Denis passe du Timbaland. Et on n'est pas au bout de nos surprises, en plus. Et ben je l'ai collé après avec une reprise de I Shot the Sheriff. C'est ouais. La même année, 97. Un peu même style, un peu hip-hop, hip-hop des années 90. Avec Ryan J. Et voilà, I Shot the Sheriff, morceau repris. On pourrait faire une émission sur les, sur les reprises de I Shot the Sheriff.
1: C'est vrai.
0: Et voilà. Et ça fera office de minute reggae réglementaire. Voilà.
1: Eh ben allez. Sautez dans vos marinières et dansez.
0: I got a woman. Ça arrive.
1: Je clique. Charlie Omenette.
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0: 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Charlie aux manettes.
2: Tu vois, tu m'as porté malheur. Jusqu'ici, tout allait bien.
0: Il faut bien que la machina s'exprime. Et j'ai dit une bêtise tout à l'heure, il me semblait bien d'ailleurs.
2: Eh oui, droit de réponse.
0: Voilà. C'était bien la reprise de Pasta de Tucci.
2: Qu'on avait passé d'ailleurs.
0: Qu'on avait déjà programmé.
2: Et voilà, séquence qui met en jambes. C'est pas souvent qu'on passe un peu de hip-hop comme ça, 90, mais ça marche bien, tu sais, avec le petit slam là sur le vinyle, là, ça passe bien. Et étant donné l'heure, avançons.
0: Ouais, et ben, on va écouter une reprise. Alors, je connaissais pas du tout, je suis tombé là-dessus. L'album est pas mal en plus. Variety Lab. Et là, c'est une reprise du fameux Joke Taxi de Vanessa Paradis.
2: T'as pris des risques. Hein.
0: il fallait. Mais je sais pas si t'as eu le temps d'écouter, mais voilà.
2: Si, bien sûr.
0: C'est tranquille. Il y a quand même un petit brin d'électro derrière. J'ai trouvé ça sympa.
2: Très bon choix. Très bon choix.
0: On reste dans les années 80. Avec Sweet Dream.
2: Ouais, alors c'est le moment de c'est la séquence un peu plus électro.
0: Ouais.
2: On monte un peu en puissance avec reprise de Eurythmics. Sweet Dreams, donc c'est un duo lyonnais de DJ qui s'appelle Trinix.
0: Ouais, je connaissais pas du tout.
2: Et c'est assez récent quoi, ils émergent un peu depuis le Covid, tu vois, un peu de DJ maison, tu vois, un peu des arrangements, beaucoup sur les plateformes. Mmh. Et voilà, le morceau il est sorti il y a 5-6 ans maintenant. Et voilà.
0: Ok.
2: Et on pourrait aussi faire une émission complète sur les reprises de Sweet Dreams. Et là, un peu plus méchant.
1: Ouais.
2: Un peu plus méchant avec un remix de Prodigy. Déjà de base.
0: Déjà au départ.
2: C'est dommage. Alors, le morceau, c'est brief, hein, faut respirer, mais en cadence. Et là, avec une touche un peu plus psy-trance, tu vois, sur le morceau de base. Quoi, qui est...
0: C'est vrai. Mais tu m'as fait plaisir avec ça.
2: Et voilà, donc c'est assez récent, 2024, là, c'est sorti comme ça.
0: Et on enchaîne avec celui d'après ou...
2: Je crois pas.
0: D'accord.
2: Je crois pas.
0: Eh ben allez, on voit alors.
2: Et là, on peut ouvrir les fenêtres. Ah non, c'est pas celle-là. Alors, c'est pas du tout celle-là. Voilà, vous venez ça. T'es allé la voir au Zénith?
0: Jean-Marc, si tu nous écoutes...

0: Ce n'est pas si dire
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2: J'aime bien la faire, ça, là. Et oui, finalement, on s'est laissé. On a laissé prolonger le
0: plaisir. Séquence.
2: Ouais. C'était un peu difficile de reprendre après.
0: après Casablanca.
2: Voilà.
0: C'est vrai. Et donc là, à l'instant, c'était notre chouchou local.
2: C'est vrai que ça faisait longtemps.
0: Rodolphe Burger, c'est l'album. Il a repris complètement l'album Radioactivity de Kraftwerk des années 70.
2: C'est vrai.
0: Et il excelle dans cet exercice.
2: Il faudrait qu'on passe des morceaux de cet album.
0: Je crois que c'est le troisième que j'arrive à placer.
2: Il manque plus qu'un Brigitte Fontaine et un Floyd. Et...
0: J'ai hésité.
2: Et il ben manquerait plus aussi un Stones, tiens, tu vois. et d'ailleurs, c'est le cas, avec reprise par Cat Power, Smooth, tranquille.
0: Et quand même de la suite dans les idées.
2: Et ouais, alors le morceau c'est I Can Get No Satisfaction.
0: Et je connais pas du tout.
2: C'est vrai. Bah, ça va cartonner, tu vois. Ça, quand ça va sortir en, ouais, en album, ça va. Il y a des chances. et voilà, alors un peu à la sauce Variety Lab, je trouve. Il y a un peu de ça.
0: Oui, c'est vrai.
2: Et alors, l'anglais n'est pas ma langue maternelle, mais tu vois, sur ce genre de je trouve que les reprises, ça facilite aussi la compréhension des textes parfois. Et tu vois, genre Joe le Taxi, je me suis plus intéressé au texte que sur la version originale. Tu vois, c'est...
0: Puis t'étais pas né, surtout.
2: J'étais pas né. Voilà.
0: Alors, il y en a un qui était né quand Joe le Taxi est sorti. C'est Iggy Pop.
2: Joe Dassin. Là, tu m'as fait plaisir.
0: Et ben, c'est pareil, c'est un album qui est intéressant, qui est sorti il y a déjà quelques années. Hein,
2: c'est vrai. Et on a déjà passé des morceaux de cet album aussi.
0: Ouais.
2: La Javanaise, je crois.
0: Je suis pas sûr, mais en tout cas, on en a déjà passé, ouais. Et donc là, c'est Si tu n'existais pas.
2: Et c'est marrant parce que cet album, plus je l'écoute, plus je l'apprécie. Je trouve qu'au début, à la première écoute, ça peut être un peu déroutant, surprenant. Qu'est-ce qu'il fait?
0: Pourquoi il fait ça?
2: Pourquoi? Et en fait, non, c'est pas mal, avec l'accent et tout. J'aime bien.
0: Parfait.
2: Et alors puis... là, t'apprécieras quand même la transition. Avec une reprise de The Passenger.
0: Voilà. T'es très fort.
2: De Siouxsie and the Banshees.
0: Et je connaissais pas cette reprise.
2: Et bah, tu vois.
0: J'aime bien les succès, mais je connaissais pas.
2: Et donc voilà, ça nous transporte déjà.
0: Et ça nous amènera tout doucement vers le final de
2: l'apothéose.
0: De cette. Unième émission de Another Track.
2: On entame notre 8e année, il me semble-t-il.
0: Ouais.
2: C'est vrai. Mmh. Ouais, c'est vrai.
0: Il va falloir marquer le coup. Hein.
2: C'est vrai.
0: S'il y a des copains. De la radio qui nous écoute, on va bientôt vous proposer de venir faire une soirée là.
2: Bah oui, depuis le temps.
0: Après la fête de l'Huma. Hein. On laisse passer la fête de l'Huma, le Rock'n'Bock, qui a lieu le même week-end d'ailleurs.
2: C'est vrai.
0: Rock'n'Bock, quand même, on peut prendre deux secondes pour en parler. Festival gratuit. Et c'est à Maxéville, sur le site des brasseries. Il y a encore une belle programmation. Allez-y en courant, si vous n'allez pas à la fête de l'Huma.
2: Moi, je pense qu'on aura l'occasion d'en reparler un petit peu.
0: Oui. Ouais, bah, puis, évidemment, Radio Graffiti sera en direct pendant les deux jours.
2: Monsieur le vice-président. Voilà, d'ailleurs, mettez-vous, il y a encore temps de se mettre à jour des cotisations.
0: Et d'envoyer des dons.
2: Et voilà.
0: Parce que vous... comme tous les acteurs culturels, Radio Graffiti a un peu besoin de dons. Donc si vous avez besoin de défiscaliser de votre côté, ben, lâchez-vous. Allez, on en va.
2: Voilà, on en va Mick Jagger, qui a peut-être besoin de défiscaliser un petit peu.

0: 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Charlie aux manettes.
1: T'as vu ce petit effet fondu sur la reprise
0: Faudrait que tu sois toujours aux manettes.
1: C'est vrai, mais tu vois, on a 8 ans, on apprend.
0: Et au podcast.
1: Attends, pas tout d'un coup.
0: Mais dis donc, on arrive déjà à la fin.
1: C'est vrai.
0: Et traditionnellement, on va finir avec 10 minutes, un quart d'heure de retard.
1: Oui.
0: Mais ça vaut le coup.
1: Un morceau qu'on a déjà passé, mais pas dans cette version.
0: Oui.
1: C'est toi qui. Ça m'a fait plaisir que tu me proposes, parce que de toute façon, j'allais l'imposer. Ça me permet de paraître de quelqu'un de, tu vois, de d'ouvert et de clément aux propositions, aux suggestions des autres. l'ami Roger Waters qui. Voilà.
0: Et dans cette génération, ils sont quand même encore quelques-uns à bien militer, à pas se laisser faire, à pas avoir peur des différents pouvoirs, et surtout pas des différents pouvoirs d'extrême droite qui commencent à verrouiller le monde un peu partout.
1: Ou impérialiste, ou des choses comme ça. Quoi.
0: Et là, notamment, il a refait une version de Comfortable. Je te laisse prononcer ça.
1: Comfortably Numb.
0: Voilà.
1: Alors, il l'avait reprise il n'y a pas longtemps sur sa dernière tournée. Il l'avait fait un peu plus phasante, un peu plus posée comme ça. Et là, c'est vrai que du coup, il rajoute avec
0: Mona Miari, qui est palestino-américaine, qui a une voix incroyable. Et c'est une fille qui est assez engagée aussi bien dans la production qu'en politique. Et elle est directrice artistique aussi. Ça vaut le coup d'aller jeter un œil sur ce qu'elle fait, Mona Miari. Et donc là, ils ont sorti cette version en duo. Et tous les bénéfices qui vont tomber grâce à ça seront versés aux enfants de Gaza, où tout va bien.
1: Voilà.
0: Voilà.
1: Et c'est la rentrée, on a aussi des rediffs, etc., comme d'hab, quoi. Enfin,
0: rediffs le jeudi matin pour les leftos. Et puis.
1: Un peu le week-end, et puis.
0: En parlant de leftos, les oiseaux de nuit.
1: Il y a moins d'oiseaux cette année.
0: Je voulais faire l'émission ce soir et la fatigue m'est tombée dessus. Donc on verra peut-être ça dans 15 jours.
1: Préserve-toi.
0: Voilà.
1: Et ben voilà.
0: Ici, Radio Graffiti. Faudra qu'on trouve un thème. Champ-le-Bœuf.
1: Vous les studios, alors. Non, c'est nous les studios, mince. Je sais pas comment on dit.
0: Rendez-vous dans 15 jours avec un autre thème, un vrai thème cette fois. Et puis, portez-vous bien. Et n'oubliez pas qu'on n'a plus que 9 mois à patienter.
1: Exact.

0: vois, là, avec ta nouvelle coupe de cheveux, c'est vrai que et ton t-shirt noir, on dirait, il y a un effet Roger Waters, tu vois.
1: Arrête, il y a pas, un patron noir, patron des vedettes. Enfin, c'est plus lui maintenant, il a changé.
2: Facts.

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